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0: On ne peut pas faire d'économie si on ne connaît pas les paramètres sur lesquels on peut agir pour diminuer les consommations énergétiques de son habitat. La visite énergétique, ou diagnostic énergie, permet de mieux comprendre les déperditions et trouver des moyens pour baisser sa consommation. Réservée aux propriétaires, cette visite est subventionnée par l'ADEME. Carbone Zéro vous emmène sur le terrain pour mieux comprendre comment ça marche.
1: Il y a bon, des grandes fenêtres et
2: il
1: tout,
2: faut voir si ça a un...
1: Oui, si ça a un bon impact, parce qu'à mon avis, l'impact d'isolation toiture serait meilleur.
2: Voilà, on est toujours par rapport au ratio...
1: Parce que les grandes toits descendent assez bas...
2: Bah, c'est toujours une question de surface. Ouais. Hein.
1: Mais là, c'est pareil, bon, les, comme là pour l'histoire du prêt... Là, nous, je pense pas que les fenêtres nous feront descendre.
2: Non, ah non, il faut plus que les travaux. Vous...
1: Donc c'est pour ça que...
2: Il faut qu'il y ait un impact significatif. Voilà. Il y a deux méthodes à voir.
1: Mais là, dans l'immédiat pour les fenêtres, disons que nous, on comptait le faire à la base avec le chauffage. Condensation, à la base, nous, l'idée, on voulait mettre une condensation.
2: La chaudière.
1: Ouais. Donc là, ça, on aurait pu prétendre. Mm-hmm. Condensation plus fenêtre. Mm-hmm. Mais finalement, bon, la chaudière, vu les coûts astronomiques qu'on a atteints, on a laissé tomber. Hein. Parce que là, c'était...
3: Bonjour.
0: Donc, Olivier Grandchamp, vous êtes...
3: Conseiller Espace Info Énergie. Conseiller Espace Info Énergie répond aux questions des citoyens sur la maîtrise de l'énergie et les énergies renouvelables, tout en étant neutre et indépendant. Pour économiser de l'énergie, il faut déjà totalement isoler la maison pour avoir un minimum de besoins de chauffage.
0: Alors, il existe aujourd'hui, j'ai assisté récemment, à une visite énergétique.
3: Alors, la visite énergétique, ce sont des bureaux d'études indépendants et neutres qui sont agréés par l'ADEME et la région Alsace sur les territoires alsaciens. Ils viennent aussi chez les citoyens pour faire des bilans énergétiques de la maison, donc que ça soit l'isolation, toiture, la chaudière, etc. Ils vous font un bilan. Et il vous propose des solutions pour améliorer l'habitat avec plusieurs solutions, des fourchettes de prix, la réglementation thermique, etc.
2: Ouais, c'est pas nous la semaine prochaine. Hein.
1: Comme ça, on peut discuter.
2: Donc l'état se fait comme ça. Donc vous avez l'état initial, ça se lit comme ça, hein, par bande. État initial, simulation 1, donc là c'est ce que l'ADEME me demande, d'être en dessous des 104 kWh par an par mètre carré pour notre région.
1: D'accord.
2: Donc pour que vous sachiez, vous, à long terme, en faisant tel ou tel travaux, ce que ça va déjà vous coûter.
1: Oui.
2: Ce que ça va vous coûter après un coup de chauffage.
1: D'accord.
2: Et comme ça, vous savez vraiment où vous allez.
1: D'accord.
2: Deuxième simulation, en général, ce que je fais, c'est ce que les gens ont prévu de faire.
1: D'accord.
2: Parce souvent qu'on vient, les gens, ils ont déjà des petites idées de ce qu'ils aimeraient faire. Mmh. Donc je leur montre pour que ce soit pertinent, pour me dire, hop, non, ils voulaient isoler les murs extérieurs chez ce client-là. Changer la VMC, changer les fenêtres.
1: Oui.
2: En faisant ces travaux, ça leur coûte approximativement ce montant-là.
1: Oui.
2: En coût de chauffage, on est là. Et en classe énergétique, on est là.
1: D'accord.
2: Et gaz à effet de serre également.
1: Oui, oui.
2: Donc
1: d'accord.
2: Ça sera ça. Donc ensuite, vous allez voir, là, il y aura des priorités. 1, 2, 3, 4, 5, 6, 7. C'est selon les postes où il y a le plus de pertes, on va dire.
1: Oui.
2: Vous voyez
1: oui.
2: Parce que chaque bâtiment a des surfaces de murs ou de toits différentes.
1: Oui, différentes.
2: Donc
1: hein,
2: les pertes
1: sûr,
2: sont réparties de toute façon différemment. Donc vous allez voir un état comme ça. Je vais vous montrer. Voilà. Donc vous voyez, le toit,
1: ah oui, d'accord.
2: Chez ce monsieur-là, 4% par exemple,
1: oui.
2: VMC 20%, mur 46%.
1: Oui.
2: Donc là, le mur, lorsqu'il y a le plus de pertes, on le met en 1.
1: Oui, en 1, oui, oui, oui,
2: voilà.
1: Bien sûr.
2: Plancher bas, fenêtre et pont thermique.
1: D'accord.
2: Donc ça sera comme ça que ça va se configurer. Je vous expliquerai tout en détail.
1: Oui.
2: C'est pour ça que vous voyez, moi, je ne peux pas m'arrêter à simuler que ce que vous voulez faire.
1: Oui.
2: Il faut que je vois l'ensemble des...
1: Parce que la VMC, c'est pareil. On compte faire quelque chose aussi. Hein,
2: ouais, attends, vous verrez.
1: J'aimerais bien mettre quelque chose. Bon, du double flux, ça paraîtrait un peu trop onéreux pour maintenant.
2: Et compliqué.
1: Hein. Et compliqué. Par contre, on remettrait du simple, déjà, pour limiter le... Ça limiterait déjà le...
2: Ben, de toute façon, plus vous allez rendre votre bâtiment... thermiquement étanche, plus il faudra ventiler. Parce que vous n'aurez plus toutes ces entrées d'air parasites qui font que pour l'instant, vous n'avez pas de
1: ventilation. Bon, dans les fenêtres, ça c'était la grande question.
0: Qui c'est qui va faire appel à quelqu'un pour venir avoir une visite énergétique? Quelle est la démarche du citoyen?
3: Alors, la démarche du citoyen, c'est comment commence, quoi, par quoi commencer dans l'habitat pour améliorer l'énergie? Donc là, se pose une vraie question, et la vraie question se répond avec une visite énergétique. Donc ça peut être vous et moi, en étant citoyen alsacien, qui demande une visite énergétique pour notre bien, l'habitat.
0: Quelle est votre démarche? Pourquoi faire une visite énergétique?
1: Ah ben, je l'ai dit au début, parce que donc il y a une aide hein, qui est faite. Ils aident pas pour certains travaux d'isolation, hein, donc tout ce qui est... mur extérieur, toiture, fenêtre, VMC aussi, je crois d'ailleurs. Double flux, voilà. Donc c'est par rapport à ça. Hein. Donc j'avais vu ça sur l'espace Info Énergie, là, sur Internet. Et puis donc, ils donnent un coup de main, mais il faut faire une étude thermique de la maison pour prétendre aux aides. Hein. Voilà, c'est ça. Hein. C'est la démarche. On a acheté la maison au mois de janvier, là, et bon, nous, en visitant la maison, de toute façon, les propriétaires nous l'avaient dit qu'il faudrait prévoir éventuellement les remplacements de fenêtres et tout ça. Puis bon, nous, c'est vrai qu'avec le bouche à oreille, on a appris que justement, Colmar donnait un coup de main. Puis c'est comme ça que je suis allé sur Internet voir un petit peu ce qu'on pouvait avoir. Et puis après, j'avais contacté d'ailleurs le monsieur là de l'espace Info Énergie qui m'avait bien conseillé pour dire voilà, faut faire comme ça, comme ça.
0: Et pourquoi vouloir réduire sa consommation d'énergie?
1: pour réduire le forcément les coûts de chauffage et tout ça. Et puis bon, ça ramènera aussi un peu d'esthétique au niveau des fenêtres. C'est ça aussi, c'est un peu les deux. Parce que là, on a une porte d'entrée qui est dure à manœuvrer, il y a une autre fenêtre qui marche plus très bien, donc ça englobe plusieurs trucs, quoi, plusieurs points.
3: Hein. Alors en fait, il y a deux types de personnes, c'est-à-dire qu'il y a, entre guillemets, les écolos. Pourquoi entre guillemets? Parce que c'est un terme qui peut être pointu pour beaucoup de citoyens, mais on a tous une graine d'écolo en nous si on parle de développement durable et on se renseigne sur des choses écologiques ou sur le CO2, comment diminuer le CO2, etc. etc. Donc il y a ces personnes-là qui, bien sûr, vont vouloir rechercher pas forcément une perfection, mais le mieux possible sur le bâtiment, donc leur bâtiment à eux, pour économiser de l'énergie, et donc du CO2, et tout ce qui s'ensuit. Et vous avez des personnes qui, en fait, tout simplement, à cause de leur facture énergétique, donc tout simplement, vous recevez votre facture, on paye encore trop de chauffage, vous vous renseignez pour économiser de l'énergie. Donc, c'est-à-dire que ça va se porter beaucoup plus sur l'isolation pour diminuer cette facture énergétique qui est trop coûteuse pour beaucoup de citoyens.
0: Comment est-ce qu'on mesure la perte énergétique?
2: En rentrant tous les paramètres de la maison, le type de vitrage, la surface de vitrage, la surface de mur, le type de mur, le plancher bas, le plancher haut, si c'est isolé, non isolé, comme on a discuté avec le client, le système de chauffage, le système d'eau chaude. Voilà, on rentre tous ces paramètres-là, la surface habitable, et ça nous donne un état initial de perte. Et après, on travaille avec le client sur les travaux éventuellement envisageables pour améliorer le bâtiment.
0: Le retour sur l'investissement est évalué à combien d'années à peu près?
2: Ça peut varier, ça dépend de la structure initiale du bâtiment. Au plus court, j'ai déjà vu des maisons, selon les travaux qu'on faisait, on était au minimum à 5, ça peut grimper à 10, 15, 25, 30 ans. Ça dépend, mais bon, en fait, on peut pas vraiment dire, il y a une règle fixe, on peut pas dire, il y a 20% de perte par les toits, il y a 20% de perte par les murs. Chaque maison est différente, là, vous voyez, c'est des maisons à coller, donc il y a une surface de mur qui est réduite, donc les pertes vont aller ailleurs, donc chaque maison est différente, il n'y a pas de règle.
3: On parle d'énergie liée au développement durable, liée à tout ce qui est environnemental, par rapport au réchauffement climatique, à l'augmentation du CO2 sur notre planète, pour réduire tout ce système en fait.
0: Donc nous, en tant que particuliers, à travers notre habitat, on est émetteur de gaz à effet de serre?
3: Oui, exactement. C'est-à-dire qu'en fait, moins votre maison est isolée ou plus votre maison est énergivore et plus vous consommez de l'énergie, donc du CO2.
0: Qu'est-ce qu'on va prendre en considération? Donc maintenant, je suis un particulier, je vais faire une visite énergétique de ma maison. Le conseiller, que va-t-il regarder?
3: Voilà, en fait, il va regarder totalement l'enveloppe de la maison, c'est-à-dire que donc l'isolation toiture, les murs extérieurs, comment ils sont faits, de quel type, avec l'isolant qui est mis, de quelle année, etc. Le vitrage, la chaudière, la ventilation, le plancher bas, s'il y a isolation ou pas. Et tout ceci, en fait, concentre une enveloppe de la maison qui en fait en forme directement l'enveloppe de la maison pour tout ce qui est isolation et donc économie d'énergie. Donc ensuite vient la question du chauffage et des énergies renouvelables qui viennent par la suite pour encore mieux économiser du CO2 et des économies d'énergie.
0: Donc voilà, quand on fait une visite énergétique, qu'est-ce qu'on va regarder dans la maison?
2: Là on prend tout, on prend la surface habitable, on prend la surface de vitrage, le type de vitrage, est-ce qu'il y a des volets, pas de volets, le type de ventilation naturelle, mécanique, la configuration de la maison, le nombre d'étages chauffés, le type de toit, si c'est là vous voyez une partie terrasse, une partie en comble, isolation du mur, isolé, non isolé, le type de mur, Enfin, il y a vraiment beaucoup, beaucoup de paramètres. Hein. Le type de rampant, l'épaisseur d'isolation dans les rampants, dans le toit, le système de chauffage, le type de ventilation. Et ce que moi, je fais un peu plus, je sais pas, enfin, ce que moi, je fais, c'est que je prends en compte aussi l'aspect réglementation gaz. Parce qu'à la base, je faisais un autre métier avant qui m'imposait de contrôler cette conformité. Donc je le prends aussi en compte et je les incite à faire en sorte surtout de respecter la conformité gaz. Parce que c'est un autre aspect qui n'est pas négligeable, surtout après qu'on fait les travaux de rénovation. Il faut vraiment que ce soit conforme, quoi. Donc pour les étiquettes énergétiques, donc,
0: pour les quoi les étiquettes ?
2: Ouais, c'est des étiquettes énergétiques. Enfin, il y a une étiquette énergétique et une étiquette d'émissions de gaz à effet de serre. Donc on prend l'état initial. Hein. Donc là, chez le monsieur que j'ai là, devant les yeux, on était en classe G. Donc c'est une maison qui n'est pas du tout isolée, qui est de 1960. On va dire, comme vous avez dit avant, une épave thermique. Et ensuite, on fait des propositions de travaux. Donc on en fait une que l'ADEME nous impose, c'est-à-dire qu'il faut qu'on passe en Alsace en dessous des 104 kWh par an par mètre carré pour le chauffage. Donc ce qui nous impose, c'est de faire l'étude là pour qu'à terme, les gens, s'ils veulent faire des travaux, ils savent quoi faire pour atteindre cette performance. Ce n'est pas dans le but de leur dire, messieurs, dames, il faut absolument le faire, mais c'est vraiment pour les guider à plus ou moins long terme. Hein. Et la deuxième simulation, c'est pareil, on fait plus ou moins selon ce que les gens ils ont envie de faire ou alors sur les postes les plus judicieux à travailler. Donc on retrouve à la fin des simulations, des étiquettes énergétiques pour que les gens, ça leur parle. Hein. Il ne faut pas se leurrer, hein. C'est mieux que j'ai, donc ils partent sur ça. Et pour les gaz à effet de serre aussi. Hein. Donc on voit l'état initial, l'état projeté et tout ce qu'on peut faire. Quoi. Donc sur quoi on agit ? En même temps, on a les coûts d'investissement, on a le coût de fonctionnement final avant travaux et après travaux, et les temps de retour sur investissement. Donc c'est aussi bête, hein, temps de retour sur investissement, mais quand on voit des gens qui ont un âge un petit peu avancé, eux, c'est très important. Donc ça va être différent. Écoutez, j'ai une somme à investir pour réduire mes consommations, qu'est-ce que je peux faire de plus judicieux ? C'est autre chose qu'un jeune couple, comme on vient de voir là, qui veut vraiment travailler à long terme et qui veut faire au fur et à mesure des travaux.

0: Finalement, pourquoi économiser du CO2 aujourd'hui ?
1: Pour éviter ce réchauffement climatique, quoi, ce détraquement climatique, hein, parce que les médias parlent de réchauffement climatique, mais c'est un détraquement climatique, pour qu'on arrive à vivre dans le futur aux mêmes besoins qu'aujourd'hui.
2: Plus on va consommer, plus on va émettre de gaz à effet de serre. Donc le but, c'est de moins consommer pour moins en émettre, en sachant que le bâtiment est un des axes prioritaires sur le Grenelle de l'environnement pour réduire justement ces gaz à effet de serre. Donc qui dit réduire les gaz à effet de serre, dit réduire quelque part les consommations, quoi.
0: Mais toutes ces transformations effectuées sur mon habitat ont un coût. Alors pourquoi, en tant que particulier, est-ce que je vais devoir mettre la main à la poche pour me soucier des générations futures ?
1: Alors premièrement, l'économie d'énergie est liée directement à vos factures de chauffage, hein, et d'électricité, etc. C'est un mode de vie aussi. Et aussi, il y a des aides régionales ou d'État qui s'appellent même le crédit d'impôt, que tout le monde connaît bien, le crédit d'impôt développement durable, qui vous permet d'amortir un peu plus vite la prestation d'isolation.
0: Pour un particulier qui va faire une visite énergétique, combien est-ce que ça va lui coûter ?
1: Alors, par rapport à la visite énergétique, donc en fait, c'est un programme de la région Alsace et de l'ADEME, c'est-à-dire qu'initialement, elle coûte 500 euros à TTC aux citoyens. Donc le programme en prend en charge 80%, c'est-à-dire 400 euros. Donc vous aurez une facture de 100 euros au final.
0: À payer en tant que particulier.
1: À payer en tant que particulier.
0: Donc suite à mon bilan énergétique, qu'est-ce qui va se passer ?
1: Suite à votre bilan, en fait, vous aurez des solutions pour améliorer l'habitat. Les plus intelligentes et judicieuses pour économiser un maximum d'énergie tout en ne pas envenimer votre budget financier. C'est-à-dire qu'après, il y aura plusieurs choix à faire et avec ces choix, bien sûr, il faudra contacter des sociétés pour être beaucoup plus fixé sur le budget.
3: C'est pour ça que moi, j'ai été vite à faire la part des choses. Hein. Quand j'ai vu les premiers devis arriver, j'ai dit on ne refera pas du gaz. Hein. Moi, je ne pense pas. Hein.
2: Okay.
3: Et l'électrique, c'est pareil, en le mettant maintenant et en se disant qu'on continuera à améliorer l'habitation, ça continuera à faire baisser la consommation des radiateurs aussi.
2: On verra. Je vais le faire en simulation.
3: Mais après, on en rediscutera la finalité.
2: Moi, je vous ferai ça.
3: Là, je vous dois quelque chose maintenant ou c'est quand vous revenez ?
2: Ouais.
3: Parce que pareil, je crois qu'il y avait une histoire, il m'avait dû me dire qu'il y avait un...
2: Donc la visite énergétique coûte 500 euros.
3: Voilà, c'est ce qu'il m'avait dit.
2: Il y a, c'est marqué là. Hein.
3: Oui.
2: Financement de 400 euros de l'ADEME.
3: Voilà.
2: Vous payez 100.
3: Voilà, c'est ce qu'il m'avait dit. L'ADEME, c'était déjà réglé 10 ans d'avance. Voilà. Et après, il m'avait dit, si on fait les travaux...
2: Vous avez de Colmar...
3: Il y a 25 euros de Vialis et 25 euros de la ville.
2: Ouais.
3: C'est ça. Si on fait des travaux...
2: Exactement.
3: Voilà. C'est ce qu'il m'avait expliqué.
2: Tout à fait ça.
0: Vous l'aviez rencontré où, le gars de NRJV ?
3: Je l'avais eu au téléphone. J'avais eu ses coordonnées. Je vous avais dit sur Internet, sur l'espace qui est bien fait, d'ailleurs. Et je l'avais eu au téléphone, en plus il est super bien, lui. On a discuté au moins 40 minutes le jour où je l'ai eu au téléphone, là. Très bien renseigné. Et...
1: ADEME, c'est l'Agence de développement et de la maîtrise de l'énergie, qui est en fait un réseau national, qui en fait est un de mes financeurs pour l'espace info-énergie, c'est-à-dire qu'il me finance en soutien avec la région Alsace et ma collectivité où je suis situé à Colmar. Voilà, c'est-à-dire que l'ADEME est un agisseur du développement durable et de tout ce qui est économie d'énergie en créant des études, en menant à bien des études pour prouver les bons usages ou les bonnes pratiques ou les bonnes techniques pour économiser de l'énergie, donc économiser du CO2. On en revient toujours au même.
0: Alors j'ai pris un peu de documentation qu'on retrouve donc sur les points espace info énergie. Les aides pour les particuliers. Est-ce que tu peux me faire un petit peu la lecture commentée de cette brochure, qu'est-ce qu'on va y trouver ?
1: Alors, dans les aides pour les particuliers, vous allez premièrement retrouver la visite énergétique dont nous avons évoqué au début, c'est-à-dire, c'est le départ, comment réaliser des économies d'énergie, tout simplement. Donc, qui est bien sûr financé par la région et l'ADEME. Hein. Ensuite, on va retrouver l'éco-prêt à taux zéro, qui est un mode de financement une aide de l'État pour le financement des prestations d'économie d'énergie. Donc ensuite, vous avez le crédit d'impôt développement durable, qui est en fait une aide de l'État pour tout ce qui est économie d'énergie et énergie renouvelable. Prenons un exemple d'une pose d'isolation toiture, qui est le premier facteur de déperdition d'une maison à 30% de déperdition, c'est-à-dire de perte de chaleur. Vous pourrez retoucher sur une prestation d'isolation de toiture 25% de crédit d'impôt, c'est-à-dire que sur votre facture avec la pose seulement, vous aurez 25% sur l'isolant et la pose de cet isolant de toiture. Toutes les autres prestations de crédit d'impôt est hors pose, juste le coût du matériel est pris en compte. Alors ensuite, vous avez sur la brochure des aides régionales qui sont dédiées à la région Alsace, c'est-à-dire qu'il y a des aides ponctuelles sur des prestations solaires thermiques, c'est-à-dire de l'eau chaude sanitaire ou du chauffage, à hauteur de 400 euros sur la main-d'œuvre. Il existe aussi des aides ponctuelles sur du bois énergie automatique et sur des pompes à chaleur de type OO, géothermique.
2: En fait, quand on achète un bâtiment, on reçoit avec, ce qui est obligatoire maintenant, un état initial de la maison. Comme ça, les acquéreurs savent un petit peu ce qui est dans les normes et où ils vont en fait. Quoi. Si ce n'est pas une épave thermique, la maison, pour savoir un petit peu ce qu'ils vont avoir comme consommation, anticiper le prix de l'achat aussi. Quoi. S'ils disent qu'il y a c'est une maison qui est énergivore, c'est toujours bien de savoir. Quoi. Il y a des gens qui ne sont pas forcément du bâtiment, qui ne vont pas comprendre.
3: Voilà. C'était là. Je dis, c'est là qu'il m'avait fait une petite simulation.
2: Pour les...
3: Alors, et la consommation.
2: Net et chaudière, gaz, condensation. Ouais.
3: Bon, oui, mettre 25, mais je vous dis, moi, deux chauffagistes m'ont dit, c'est 15
2: non,
3: à 20.
2: Non, crédit d'impôt, 25%.
3: Ah oui.
2: Mais non, bon, ça, c'est l'année dernière, parce que là, c'est 15% avec la chaudière, gaz, condensation.
3: Oui, c'était, il avait été fait en décembre, je crois. Par contre, là. Voilà, là, c'est là. Et là, vous avez consommation conventionnelle.
2: Ah ouais. Ah voilà. Donc on était quand même en dessous des...
3: Oui, il me semble bien qu'on était dans les 180...
2: Donc 177. Donc vous voyez, moi maintenant, l'ADEME me demande d'être en dessous des 100. Donc il n'y aura pas forcément beaucoup à gagner, quoi.
3: Parce que là, c'est pas... C'est comment ça
2: c'est correct.
3: Sur une maison qui a 30 ans, ça reste assez...
2: C'est correct.
3: Ouais.
2: Ouais. Non, c'est plus que correct. C'est pas le top, mais c'est correct.
3: Ouais, c'est ce qu'on...
2: Maintenant, il faut voir de quelle manière on peut faire pour réduire votre consommation.
3: Ouais. Mais bon, comme dit, il y a des choses qu'on veut faire, les fenêtres, je vous dis, c'est sûr qu'on sait très bien que pour 16 000 euros qu'on met dans les fenêtres, on pourrait faire mieux d'isoler. Enfin, pour la meilleure économie ailleurs, ouais. Ça on le sait, mais pour les fenêtres, il y a un volet là, il déglingue, on n'arrive même plus à le lever. L'autre à côté, c'est pareil, c'est moi qui est obligé de l'ouvrir tous les jours, il est lourd. Ils sont à moitié flingués, les fenêtres, il y en a qui, la porte d'entrée, elle s'ouvre à peine, là. C'est pour ça qu'on les fait. Là, on a le côté. Et le chauffage, bon, c'est pareil. Là, moi, c'est pareil, là.
2: Bon, pour le chauffage, je mets une réserve, on verra. Ok, on va aller voir le grenier, si vous voulez.
3: C'est parti.
2: Allô, oui. C'est censé être quoi ça?
3: Bah, je vous dis, ça c'était bon, c'était content en grenier, mais bon.
2: Donc, c'était pas sur la surface habitable?
3: Pour moi, je pense pas, non. Je crois pas, parce qu'il comptait 5. Non, c'était pas compté dedans, c'était compté en grenier ici.
2: D'accord. Donc là, est-ce que vous savez l'épaisseur après que vous avez l'isolation en rampant?
3: Vous le verrez là, il y a 10 cm normalement. Parce que quand il avait soulevé deux tuiles pour voir les Vélux, il m'avait dit qu'il y avait 10.
2: Ouais, il y a 13, plus à l'under, 10, ouais.
3: Voilà.
2: Et vous avez une partie en toit plat, là au-dessus?
3: Ah non, là c'est... Non.
2: C'est isolé comment, jusqu'à la pointe?
3: Ben là, vous le voyez, oui, moi j'avais regardé. C'est isolé comme ça jusqu'à la pointe.
2: Ouais.
3: Et a priori, quand ils ont aménagé, ils ont déroulé de la laine de verre au-dessus, là. Là, on le voit.
2: Mais donc, elle est à quoi, 20 cm?
3: Ouais, mais par contre, moi je suis allé par là, hein, j'avais enlevé 2-3 étagères.
2: Ouais.
3: C'est quand même isolé de cette façon-là jusqu'à la pointe.
2: Ils
3: avaient rajouté, je pense, quand ils ont aménagé la pièce, ils ont dû redérouler un peu de laine de verre par-dessus.
2: C'est mieux d'isoler la partie chauffée.
3: Tout de suite, ça évite d'avoir un vide d'air qui est chauffé pour rien, c'est ça?
2: Voilà, exactement.
3: Bah, je pense que c'est pour ça qu'ils l'avaient fait, hein, c'est pour arriver à chauffer assez facilement.
2: Non, mais de toute façon, c'est mieux. Donc on a un plafond isolé, oui, 10 cm en
3: haut. Et pareil, donc là, la fenêtre de toit sera changée aussi. Hein. Voilà, sans envoler non plus.
0: Qu'est-ce qu'on vient de faire, là?
2: En fait, on vient de faire un état... En fait, comment dire, on prend en compte tous les éléments du bâtiment pour proposer au client la meilleure étude possible ou la meilleure simulation de travaux à faire pour réduire ses consommations énergétiques. Donc c'est toujours un petit peu des débats parce qu'on travaille, on peut travailler soit avec des budgets parce que les gens ils sont limités à tel ou tel budget, ou alors on travaille avec des postes qui sont concrètement réalisables. Donc il y a plusieurs manières de travailler sur le terrain. Et là, au revoir. Et là vraiment on peut bien discuter, c'est franc, c'est honnête, le but c'est le même pour le client, pour moi c'est d'améliorer son bâtiment. Pour le client là, il faut déjà voir l'état initial, voir si il y a une grande surface de perte avec l'isolation qu'il y a actuellement. Là c'est la première des choses. En deuxième des choses, je veux dire, vous voyez que c'est une maison à coller, si vous voulez refaire une isolation sur le toit, il y aura peut-être d'autres paramètres à prendre en compte. Ça veut dire que pour ajouter de l'isolant, c'est soit par au-dessus, soit par en-dessous. Si on le fait par au-dessus, il y aura pas mal de modifications à faire. C'est pas impossible, hein, mais c'est des surcoûts. Donc déjà, partir sur ça. Et peut-être après, pour le photovoltaïque, c'est ce que je demandais au client. C'est que vous voyez bien que là, les pans de toit sont exposés est et ouest. Donc c'est faisable. C'est pas idéal, c'est faisable pour l'eau chaude sanitaire aussi. Mais après, il faut voir entre les lignes. C'est que pour l'instant, moi, j'ai eu des échos. Faut voir si ça se confirme, mais le coût de rachat d'EDF va descendre pour le photovoltaïque. Donc il faut voir. C'est un calcul, un autre calcul on va dire. Après c'est un apport financier conséquent aussi. Hein. Il faut tout voir. Est-ce que l'eau chaude solaire ne serait pas plus judicieux pour cette famille-là? Parce que c'est des gens, ils ont des enfants. Vous avez entendu, deux enfants. Donc l'apport solaire peut être intéressant pour l'eau chaude solaire, je veux dire, hein, plutôt que peut-être du photovoltaïque. À voir. C'est des calculs à voir, ça dépend de l'envie des gens, mais bon, il faut savoir lire entre les lignes, hein, c'est toujours ça. Hein. Les gens, ils travaillent avec des budgets, il faut essayer de s'y coller le mieux, ils ont des envies esthétiques aussi. Il faut tout concilier, c'est pas évident. Mais...
1: Ici en Alsace, on a une prestation d'énergie vie, donc la région Alsace a mis en place un site internet pour ce qui est dédié à l'économie d'énergie, hein, à l'énergétique. Et le numéro vert que vous pouvez trouver pour tout le réseau des espaces infoénergie alsaciens, c'est le 0800 60 60 44.
0: Donc le point espace infoénergie est quelque chose de national qu'on retrouve dans toutes les régions de France.
1: Exactement. Donc on a un réseau d'espaces infoénergie qui aujourd'hui est composé de plus de 400 conseillers en national. Donc vous pourrez retrouver directement localement un espace infoénergie dédié. Le rôle d'un conseiller, c'est d'aiguiller les citoyens pour faire les bonnes prestations en termes d'économie d'énergie et de maîtrise de l'énergie dans le bâtiment, principalement.
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Cette semaine, découvrez l'EP Psycho de Tchégué, projet mené par Fatih Savané qui sera au micro d'Alexandre de Radio Rage à Nîmes. Dig Dig Diggers vous propose aussi la poursuite de l'écoute du concerto en doigt majeur par l'orchestre Parpaing Val-de-Loire. Un live capté pour les 40 ans de Radio Béton en février 2026 et à retrouver en fin d'émission. Mais dans un premier temps, rencontre avec le groupe d'indie rock Naja Noise qui dévoile Tana Tango. Écoute et interview par Delphine de Radio Alpa au Mans.

0: Bonjour à toutes et à tous, Pierre-Yves de Nadja Noise, bienvenue au micro de Radio Alpa pour Dig Dig Diggers, l'émission des radios de la Ferrarock. Nadja Noise vient de sortir son premier album le 29 mai 2026, Tana Tango. On vient d'écouter un extrait de ce titre qui a donné son nom à l'album, Tana Tango Orpheus Song. Pierre-Yves, tu es seul au micro aujourd'hui, mais Nadja Noise, c'est un trio avec Hicham Sofiane à la batterie et Colas Guérin à la basse.
1: Bonjour Delphine, oui, nous sommes effectivement en trio.
0: Nadja Noise est donc un groupe qui a débuté en 2015 en formule duo avec Christophe Boivin à l'époque, une toute autre formule puisqu'il était au synthé. Est-ce qu'en quelques mots, tu peux nous parler de cette transition vers la batterie et la basse ?
1: La première approche de la formation, effectivement, sous sa forme duo, c'était une confrontation des machines avec un côté très électro, face à la partie chant-guitare, ma partie chant-guitare. Et finalement, en avançant, et la rencontre avec Hicham, le besoin d'avoir une batterie qui est un instrument qui est très vivant, c'est vraiment fait ressentir. Et les compositions de l'album Tana Tango intégraient vraiment un jeu de batterie acoustique, organique. Et puis la position de la basse a pris sa place vraiment naturelle. Donc on est revenu à un format trio, je dirais assez classique, mais qui est très, je dirais, intéressant à exploiter en termes de composition.
0: Tana Tango est un 9 titres, dont 3 étaient déjà parus sur un EP en 2023. Et les titres, en fait, sont nés en 2020. Pourquoi un laps de temps aussi long, en fait, entre le début de Tana Tango et puis l'enregistrement et la sortie de l'album ?
1: Je dirais qu'il a fallu prendre le temps juste nécessaire pour qu'on soit satisfait du résultat. Effectivement, on a eu une phase de répétition et d'arrangement pendant le Covid. On a eu la chance de pouvoir accéder à un lieu de répétition pendant ces phases de confinement. Mmh. On a pu écrire, arranger. Ensuite, on a enregistré en 2021. Puis on a vraiment pris beaucoup de temps pour faire le mixage. Le mixage, il s'est fait vraiment dans le moindre détail. On n'a rien laissé au hasard et puis on s'est un peu fait plaisir aussi sur, je dirais, tout ce que permet le studio d'empiler des guitares, de travailler sur les réverbes, de doubler des voix, etc. Donc ça, c'est vrai que ça prend un certain temps. Et puis on a aussi fait d'autres explorations en parallèle.
0: Tu parlais du mixage, il a été réalisé par David Vézer. Comment vous avez fonctionné ?
1: Alors David a fait toute la prise de son, de la batterie et de la basse, et certains larcènes a été fait dans la salle de l'Oasis, que les Mansots connaissent bien, qui nous a été mis à disposition par Superformat. Moi, j'ai enregistré les guitares de mon côté, et puis les voix en cabine, et ensuite, on a fait tout le mixage avec David, et ça, c'est intéressant de le souligner, on a pu le faire côte à côte, c'est-à-dire qu'il m'a autorisé à être avec lui pour que je puisse donner des intentions avec des termes plutôt poétiques, et qu'il en fasse une traduction en fréquence, en compression, en filtre, etc.
0: Tu parlais de Superformat, donc pour préciser, c'est la SMAC locale, donc Mancel, au Mans. Votre album donc, a été composé à trois, comment vous avez fonctionné ?
1: L'idée principale, le couplet, le refrain, je vais le travailler d'abord en amont, et ensuite on fait une phase de maquettage, c'est-à-dire qu'on enregistre tout, nous-mêmes, et on va jusqu'à travailler une forme de pré-mixage. Et c'est dans ces phases-là où on redécoupe, on recolle, on réassemble, on insère un pont, on double un couplet, etc. Donc ça se fait comme ça, je dirais en deux phases.
0: Les textes, par contre, c'est plutôt toi qui t'en occupe, hein, la majeure partie du temps, j'imagine, voire même tout le temps.
1: Systématiquement, sauf si le texte est déjà écrit, comme c'est le cas sur le morceau qui s'appelle L'Opium. Le texte est un poème qui s'appelle L'Opium de Maurice Magre, qui est un poète opiomane toulousain oublié du début du siècle, qui fait partie de la famille des poètes maudits, Baudelaire en tête. Et ça m'intéressait beaucoup d'avoir un morceau en français, de pouvoir travailler le placement des mots en français, sachant que le reste de l'album s'appuie quand même sur la musicalité anglaise.
0: De la langue,
1: ouais. Ouais. Et aussi de travailler sur plutôt la partie sémantique, parce que c'est un poème qui parle de l'opium, et il est dit que c'est un des auteurs qui en parle le mieux. Alors moi, je connais pas ces sensations-là de près, n'ayant jamais fait l'expérience. Mais il était intéressant pour nous de travailler sur une mise en musique, pour essayer de retrouver ce côté vaporeux, bleuté, lointain. Et ça, ça se fait vraiment avec l'usage de réverbes généreuses, de longs délais qui auto-oscillent.
0: Donc créer l'image sonore qui va accompagner ce texte.
1: Exactement, ouais. Créer une résonance entre le texte et la musique.

0: Donc la majorité des textes de Tana Tango, donc de Nadja Noise, comme on le disait, c'est toi qui t'en occupes, Pierre-Yves. Et j'y ai décelé quand même pas mal de références littéraires, bibliques, voire même hébraïques. C'est un univers qui t'inspire. Enfin, ça fait partie de toi, ces références, en tout cas littéraires.
1: Tout à fait. Les textes, ils fonctionnent vraiment comme des collages qui vont piocher partout. On va y trouver des figures bibliques, des fulgurances surréalistes, des collages d'un poème de Rilke, des références à Robert Desnos, qui est un poète qu'on adore aussi, et qui a cette particularité de travailler sur plein de registres différents, l'humour, la tristesse profonde. Donc les textes, ils fonctionnent vraiment comme des collages d'images assez fortes qui viennent s'entrechoquer les unes avec les autres, et elles n'ont pas ou peu de contenu à la fois narratif, pas du tout narratif, et pas biographique, ou en tous les cas, pas de manière consciente.
0: Mais déjà, Nadja Noise, c'est une référence.
1: C'est une référence au Nadja d'André Breton. Mon rapport au mot Nadja, il vient du fait qu'on m'a offert, quand j'étais adolescent, le livre, et j'étais fasciné par le fait que je n'y comprenne rien. Et j'étais aussi fasciné par la personne qui m'a offert le livre.
0: L'album Tana Tango donc, est un album qui propose plusieurs univers musicaux. Parfois, c'est sautillant, on a vraiment envie de danser. Pour moi, avec mes références musicales, c'est un peu nostalgique aussi. Ça nous fait penser à pas mal de choses qu'on pouvait écouter à une certaine époque, dans les années 80-90. Mais il y a donc la voix qui est présente sur cet album de façon différente aussi, forcément, donc entre ces morceaux sautillants et les morceaux beaucoup plus calme, comment intervient la voix justement sur ce que a pu produire Nadja Noise?
1: Une dimension principale du projet, c'est la dimension pop, et la pop, c'est pour moi la mélodie, et la voix finalement tient la mélodie, donc quand elle est là, elle tient la narration avec la mélodie, et quand elle est plus là, c'est un autre instrument qui va venir prendre cette place-là pour continuer de raconter quelque chose. Donc on a travaillé sur vraiment la totalité des morceaux pour qu'il y ait vraiment une continuité en termes de mélodie, en termes d'harmonie, une progression avec des contrastes aussi choisis. Et c'est vrai que la voix, elle vient en fait comme... c'est vraiment le fil rouge de tout ça. Et la guitare vient la seconder ou la remplacer dans cette narration. En tout cas, effectivement, l'approche couplet-refrain de la plupart des morceaux veut que la voix soit au centre de la narration.
0: Et du coup, ce serait quoi le propos de Nadja Noise? Vous voulez faire passer quoi?
1: Alors, il y a des choix qu'on fait de manière très claire, c'est de venir confronter quelque chose d'assez organique et chaleureux, et avec une approche peut-être un peu post-punk, avec le choix d'avoir une basse attaquée au Mediator, avec son chorus là qui vient nous rappeler des Peter Hook, ou ses joueurs de basse à Jean-Jacques Burnel, des Stranglers, ou comment il s'appelle, le bassiste des Cure, Simon Gallup. Donc vraiment avec ce côté-là très attaque, très très post-punk, le côté très enlevé de certains morceaux, des tempos rapides. Et puis de l'autre côté, un contraste avec vers le haut, des guitares très claires, très cristallines, avec beaucoup de délai et beaucoup de réverbération pour créer une espèce de climat de bleu nuit avec une couleur assez assez profonde, et qu'on va aussi retranscrire dans toute la dimension visuelle des artworks ou des clips. On essaie de retrouver cette dualité entre quelque chose de chaud, d'énergique, de rapide, qui est plutôt jaune, et puis quelque chose de plus bleu nuit, qui est plus la profondeur, une espèce de mélancolie un peu diluée, et trouver une espèce d'équilibre et des contrastes entre ces deux flux, en fait, entre ces deux forces.
0: Ça fonctionne super bien. Il y a une reprise sur cet album, Song to the Siren. Pourquoi ce titre? Qui a été repris à de nombreuses reprises, mais magnifiquement refait et relu par Nadja Noise.
1: Song to the Siren, on a participé à un projet où l'enjeu était de s'approprier des musiques de films. Et c'est par ce projet-là qui a été... mené par Bruno Cortex, un grand organisateur de concerts au Mans, qu'on a vraiment commencé à travailler avec Colas Guérin, qui a joué ensuite de la basse sur tout l'album. Et ce morceau, il est vraiment emblématique dans le sens où il a traversé le temps, il fait se rejoindre les années 70, Tim Buckley, qui était aussi un opiomane très célèbre. Les groupes des années 80 avec Dismantle Coil et Elizabeth Fraser des Cocteau Twins, avec sa dimension dream pop, new wave.
0: Éthéré.
1: Et puis il y a une connexion avec David Lynch et tout ce qui s'ensuit sur la création du groupe avec Julie Cruz, le générique de Twin Peaks, qui sont des références musicales très fortes pour notre projet. Donc c'est vraiment un super véhicule pour aller convoquer tout ça et en même temps essayer de se l'approprier et d'en faire quelque chose d'unique. D'où le choix d'y rajouter une rythmique, d'augmenter le tempo. On est venu aussi modifier les accords, on a un peu tweaké l'harmonie pour pouvoir se l'approprier. Sachant que je ne suis pas capable de chanter comme Tim Buckley. Peu de personnes le sont, donc il a fallu trouver une autre approche pour pouvoir en faire quelque chose de, je dirais, d'écoutable.
0: Nadja Noyce, quelles seraient vos attentes là maintenant que l'album est sorti ?
1: On veut défendre cet album sur scène. Donc c'est un album qu'on a autoproduit, donc sur lequel on a vraiment une liberté complète. Et ce qu'on souhaite aujourd'hui, c'est de pouvoir le défendre sur scène, puisque la dimension live, c'est quelque chose qui est vraiment important pour nous. De pouvoir y amener de l'improvisation, c'est vraiment un endroit où il doit se passer des choses qui peuvent nous surprendre. Les morceaux, ils sont aussi écrits pour être joués en live. Et donc, suite à la diffusion de l'album, notre ambition, c'est de pouvoir rentrer dans une phase de booking un peu plus conséquente.
0: C'était donc Pierre-Yves pour Nadja Noyce pour la sortie de l'album Tana Tango au micro de Radio Alpa pour la Ferrarock. Merci Pierre-Yves.
1: Merci Delphine et merci la Ferrarock.

0: Une électro boostée aux percussions africaines et un esprit punk. Bref, synthèse pour décrire l'univers de Tchégué et son EP Psycho. Seulement 4 titres, mais une vision de la musique élargie qu'elle explique au micro d'Alexandre de Radio Rage.
1: Tchégué, qu'on connaît pour le très rythmé et dansant Moana Poto, un premier single marquant le début de carrière en 2017. S'en sont suivis Téléma en 2019, puis Argent en 2024, deux autres EP. Fatissi Savané, c'est le nom d'état civil de Tchégué, où forcément le Congo est présent, puisqu'en Lingala, on peut le traduire par enfant des rues. Et elle est avec moi pour évoquer ce personnage qui évolue aujourd'hui en psycho. Bonjour Fati.
2: On est à la radio là.
1: On n'est pas en direct, mais on est à la radio.
2: Ah merde. Pardon, je t'avais pas capté. Ok, d'accord.
1: Du coup, tout simplement, bonjour Fatih.
2: Bonjour, enchantée. Je suis ravie de te retrouver. Enfin, de te retrouver. Ouais, ouais.
1: Pareil. Pour rentrer peut-être directement dans le vif du sujet, l'EP Psycho garde une ligne musicale que je qualifierais assez de britannique, avec cette capacité qui est d'habitude réservée à l'outre-manche, c'est celle de créer des hybridations. Il y a toujours la présence du Congo, mais mêlée à du garage rock, du punk, du club, mais aussi de la douceur pop, notamment là sur Six Years. Est-ce que cette arrivée de la légèreté de la pop, ça te permet de continuer à avancer tout en gardant les acquis précédents, cette patte singulière de tes sonorités?
2: En fait, il n'y a pas grand-chose qui change en réalité. Forcément, la musique, elle évolue sur les histoires de vie, les rencontres. Je ne sais pas quoi dire, mais je pense que je garde toujours le même ADN. Après, le but de Tchégué, c'est toujours de collaborer aussi avec différentes sonorités, différents producteurs. Par exemple, il y a un track qui s'appelle UPP, d'ailleurs,

0: D'autres que j'ai fait à Londres. Donc, ouais, il est assez riche en voyages et en sonorité, mais qui reste toujours dans l'ADN de Tchégué en vrai. Hein.
1: Ouais, ouais, complètement, ouais. Mais on va y revenir justement, mais okay. Parce qu'il y a l'autre fil rouge de ta discographie, bien sûr, c'est l'engagement. Dans les premières productions, il y a une espèce de rage hein, qui se dégage de tes titres, quelque chose d'assez combatif. Ça se déploie encore sur Psycho, mais j'ai l'impression qu'il y a deux choses justement, tu l'évoquais, qui ont modifié la façon de l'exprimer aujourd'hui. Il y a donc ce voyage que tu fais à Kinshasa, d'une part, mm-hmm. et peut-être aussi la rencontre avec Francesco Petroni, le réalisateur du clip, qui crée avec toi ce personnage-là, une espèce de double maléfique.
0: Ouais, c'est ça. Présidente maléfique. Oui, on a créé... c'est quoi la question exactement, pardon ?
1: Il n'y en a pas. C'était juste une affirmation, mais bah, voilà, savoir si d'accord. effectivement je suis dans le vrai. Et puis, est-ce que cet engagement évolue là aussi vers quelque chose, bah, pour le coup, de très visuel, avec notamment ce clip Psycho, quoi ?
0: Oui. En fait, ça a été une rencontre très... très naturel avec Francesco qui est venu me voir en concert et lui il connaissait déjà mon groupe et l'idée c'était moi j'étais en train d'écrire justement ce personnage de ce tyran le besoin de pouvoir un peu ce qui se passe aujourd'hui quoi entre les dictateurs j'étais très intéressée enfin en tout cas envie d'explorer cet univers là et donc on a créé ce personnage avec Francesco qui m'a plus poussé lui en fait parce que c'est sûr que entre la musique et l'image, on parle différents langages, mais je veux dire, l'image pousse en fait à concrétiser les choses. Donc moi, c'est sûr que je suis toujours hyper engagée dans mes chansons, et je pense que Francesco, il a une vision globale, l'envie de se dire bon, bah allez, on va te transformer en politicienne et malsaine et méchante et et créer ce personnage autour de Psycho, quoi. Parce que Psycho, ça parle de ça aussi, beaucoup, de cette envie de capitalisme, pouvoir, les gens qui on n'arrive pas à détrôner, qui ne peuvent plus partir une fois qu'ils ont pris goût à tous ces vices-là, quoi.

0: Une espèce aussi de retournement du discours où c'est toi la vraie Che Guevara dans le clip, en tout cas, qui est plutôt traité de psycho finalement.
1: Exactement. Bah, en fait, psycho, c'était surtout dans l'idée où on est toujours plusieurs personnages, en fait. On a toujours un côté, on a chacun en nous, j'imagine, un côté un peu plus sombre. Donc, le but, c'est vraiment d'aller là-dedans et de justement arrêter d'avoir peur de pas assumer aussi ces côtés sombres qu'on peut avoir sans forcément les vivre, hein, mais juste les pousser. Et c'est pour ça que l'art, c'est cool, parce qu'on peut exprimer plein de choses sans forcément être les personnages qu'on chante, quoi. J'ai

0: Deuxième gros changement, grosse étape, gros élément de l'arrivée de ce nouvel EP, c'est le voyage à Kinshasa. Le Congo, il y a un attachement très particulier de ton côté, et notamment à Kinshasa. Est-ce que tu peux nous en parler?
1: Bien sûr, moi je suis née là-bas. Donc c'est sûr que voilà, et je suis née à Kinshasa. J'ai grandi là-bas jusqu'à mes 10 ans. 10 ans et demi, je suis venue en France, mais j'ai toujours gardé un lien très fort avec le Congo. J'ai essayé d'y retourner assez régulièrement, mais là ça faisait longtemps que j'étais pas allée vu la situation politique, la guerre et tout ça, parce que c'est un peu compliqué. Mais au-delà de ça, c'est un pays très créatif, donc j'ai toujours eu besoin excusez-moi pour le bruit, hein, dans la rue en fait, j'ai toujours eu besoin de garder ce lien avec mon pays, ma langue, parce que je chante aussi beaucoup en Lingala, qui est la langue

0: j'ai toujours un lien, j'ai toujours besoin de retourner aux sources, en termes d'énergie aussi, tu vois, parce que je pense que quand on est un peu déraciné, on a besoin de revenir un peu là où les choses elles commencent pour mieux se comprendre après. Mmh. Donc ouais, j'ai toujours besoin d'être connecté à l'Afrique, ouais, toujours quoi.
1: Et tu l'évoquais aussi, c'est énormément de rencontres qui font vivre ton projet musical. J'imagine qu'il y en Exactement. A eu du côté de Kinshasa.
0: Ah oui, non, mais moi j'ai de la famille déjà qui font de la musique là-bas depuis toujours. J'ai énormément d'amis. En fait, Kinshasa c'est vraiment une ville cosmopolitaine. Il y a beaucoup de gens qui viennent de beaucoup de pays. Il n'y a pas que des Congolais, donc il y a un truc comme ça, comme un espèce de... Oui, c'est un métropole. Pour moi, c'est presque la Mecque de la musique. Donc, c'est la ville où on rencontre énormément d'artistes, que ce soit des musiciens, des plasticiens, des performeurs. Enfin, c'est vraiment... je sais tellement pas comment l'expliquer parce que l'énergie est tellement folle qu'on rencontre quelqu'un, mais on rencontre toujours d'autres gens parce que c'est tellement grand aussi. Que du coup on part avec une base ou on peut partir sans base, mais on rencontrera toujours des gens bienveillants, en tout cas qui vous guideront si jamais un jour vous décidez d'aller à Kinshasa faire de la musique. C'est une ville assez accueillante, donc du coup on n'a jamais peur d'être seul en fait là-bas.
1: Trop bien, ça donne envie. Il n'y a que des EP pour l'instant de Tchégué, pas d'album encore.
0: Ouais,
1: c'est parce que c'est trop
0: étrange.
1: Faut que ce soit nourri, faut que ça aille un peu vite et qu'on soit dans l'instant.
0: Tu sais, ouais, effectivement, il y a ce truc d'instant, d'énergie, bam, tu vois. Au début, je voulais vraiment faire un truc ultra percussif où on passe pas 1000 ans à expliquer le comment du pourquoi. Et puis surtout, c'est que à cette époque-là, c'était le mood dans lequel j'étais, quoi. C'est-à-dire que j'étais prête à faire 4 morceaux, j'étais pas encore prête pour faire un album, parce que je trouve que le process d'un album, c'est le temps de raconter une histoire. Et je me suis toujours dit que j'allais attendre un petit peu une fois que mon projet aurait pris plus forme, et moi aussi, tu vois, d'évoluer aussi musicalement pour installer, en tout cas installer mon projet et pouvoir le nourrir avec un album une fois que j'aurai de la consistance. Et ouais, c'était plutôt ça, c'était plutôt comme ça que je pensais. Mais là du coup, oui, j'ai un peu évolué entre temps. Et puis c'est vrai que, comme je te disais, Tchégué, c'est vraiment, j'invente pas vraiment des histoires, je parle un peu de mon quotidien, du quotidien des gens, le monde. Donc en fait, ça me suit en permanence, donc ça évolue aussi avec ma personnalité, donc c'est aussi avec mes envies, donc tu vois, c'est là je me sens plus prête pour faire un album parce que j'ai l'impression d'avoir plus de choses à raconter.
1: Ok, et j'ai vu aussi que tu avais croisé, c'est peut-être lui qui t'a mis le pied à l'étrier, pour revenir là un peu plus au début, Bertrand Burgala,
0: Bertrand,
1: m'a assez étonné. On est vraiment là sur plutôt sur la chanson française finalement, avec Bertrand Burgala. Ah oui. Même si
0: moi quand je l'ai connu, il avait un groupe de rock un peu, hein. Il s'occupait d'une amie à moi, enfin d'une amie de longue date. Qui avait un groupe qui s'appelait Oh là là, je crois, Natacha Lejeune, je sais pas si ça vous dit quelque chose, elle faisait de la musique punk. Et c'est comme ça que j'ai rencontré Bertrand. Moi, je bossais dans un resto et on avait un ami en commun qui est décédé. Et je l'ai rencontré à un enterrement, figure-toi.
1: Ouais.
0: Et il m'a proposé de rendre hommage à notre ami en chantant une chanson. Et moi, je rêvais de chanter depuis toujours. Je faisais toujours un peu de musique, si tu veux, mais... jamais ma première scène, c'était au Gibus, ouais. Et c'était avec Bertrand qui m'avait invité sur scène, et c'est lui qui m'a beaucoup poussé au début à prendre confiance en moi et à y aller, quoi.
1: Trop
0: donc
1: cool.
0: Ouais, ça a été un bon passeur, ouais.
1: Trop bien. Bah écoute Fatih, je vais te laisser continuer tes pérégrinations. J'ai l'impression que ton emploi du temps est bien chargé, et c'est tant mieux, ça veut dire qu'il y aura plein de choses qu'on pourra avoir entre les oreilles.
0: J'espère aussi.
1: Yes. En attendant, on a quand même les 4 titres de Psycho, du coup, sortis ce 29 mai, encore une fois. Et puis, merci pour tout ça, et à très bientôt.
0: Franchement, Merci beaucoup et désolé pour tout le bruit et pour tout mon...
1: Je t'en prie, ça correspond bien à l'énergie de Tchégué, j'ai l'impression.
0: Ouais, c'est un peu ça.
1: Cette punkerie qu'il peut y avoir derrière.
0: Je suis vraiment désolée. En tout cas, merci pour tout et je vous souhaite plein de bonnes choses en tout cas.
1: Pareil, merci beaucoup.
0: Salut.

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À l'instant, un extrait du concerto en doigt majeur, une création originale pour les 40 ans de Radio Béton au festival Au Quart d'Hiver en février dernier, mais que l'on devrait retrouver en représentation dans quelques autres villes. 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
1: Eh ben ça record, super. Salut les gars, on est posé sur un petit muret à côté du Toy Toy.
2: Salut.
1: Et on est avec les membres du groupe de Chiens Méchants. Est-ce que vous pouvez vous présenter vos prénoms et ce que vous faites dans le duo?
3: Bien sûr, moi c'est Facundo, je suis au clavier et au chant.
2: Et moi c'est Gabriel à la batterie et au clavier et au chœur.
1: Ok. La Team Sélection, je suis avec Camille évidemment. Salut à toi Camille.
4: Salut Thibaut, salut Chien Méchant et salut LGTDZ.
1: On est trop contents de vous avoir. Nous, ça fait 4 ans, 5 ans qu'on vous suit et on est un peu les premiers. Ouais. Voilà, et on est trop contents. Merci d'avoir accepté l'interview, c'est trop cool. On a trop hâte de vous écouter aussi après, en live. Voilà, yes. On a vraiment trop hâte. On va peut-être commencer par une première question assez générale. Comment est né Chien Méchant et pourquoi ce nom de Chien Méchant? Vous avez l'air tellement gentil, pourtant.
2: Et pourtant. C'était en 2018, j'étais donc en tournée avec un autre groupe et je suis passé à Londres. Et j'avais 3 jours off à Londres et j'ai appelé Facundo, qui est un vieux pote du lycée. Je l'ai appelé, j'étais genre, qui vivait à Londres à ce moment-là. Et je l'ai appelé, j'étais genre, mec, je suis à Londres, j'ai 3 jours, viens, on se voit. Et lui, il m'a dit, on va faire mieux que ça, on va aller dans mon studio de musique et on va de jamais. Et je disais, ok, super. Et en fait, on a passé 3 jours à jammer. Et de ces jams sont sortis les prémices de ce groupe de Chiens Méchants. Et voilà, avec carrément la première jam, c'était carrément l'entièreté du morceau Crépuscule.
4: Ah ouais.
2: Et on s'est dit, c'est pas mal. Donc avec forcément du recul, j'ai continué ma tournée. On s'est rappelé peut-être, je sais pas, au bout de un mois, et on s'est dit, on avait le truc en tête. On se disait, mais en fait, viens, on fait un groupe. Et voilà, on a commencé comme ça. Donc ils vivaient à Londres, je vivais à Paris. On faisait des allers-retours et on composait sans se dire vraiment que c'était un groupe, mais alors juste, viens, on fait des morceaux. Et voilà, et de fil en aiguille, en fait, des morceaux vraiment sont nés. Et un EP carrément est né, donc l'EP qui est sorti là en septembre. Ouais. On a écrit ces 8 morceaux d'une traite. Et voilà. Et quant au nom du groupe, je laisse Facundo répondre parce que c'est lui qui l'a trouvé. C'est de son honneur.
3: Merci. Alors on cherchait un nom, évidemment. On avait ce premier morceau qu'on n'arrêtait pas un peu d'écouter en boucle chacun de notre côté. Et puis, et c'est vrai qu'il y avait un peu un côté mordant, une attitude un peu électro. Moi, je regardais aussi ce qui se passait en France au niveau des artistes qui me plaisaient. Je trouvais qu'il y avait un peu cette attitude un peu cash dans les noms qui me plaisait. Et voilà, j'ai eu un peu ce souvenir de ce panneau tout rouillé, un peu flippant sur un portail dans la rue de chez mes grands-parents quand j'étais petit. Et dès que tu passais devant, il y avait juste un chien qui grognait et on voyait jamais le chien, ça disait Chien Méchant. Et il y avait un peu un truc un peu un peu fort quoi, une attitude un peu mordante. J'ai proposé le truc à Gab, tout de suite ça a accroché par rapport au son, on trouvait que ça collait bien. Après on a développé un peu le truc d'une manière un peu plus poétique, et le Chien Méchant c'est finalement c'est un peu la bête qui sommeille à l'intérieur de nous tous, et quand elle se met à grogner un peu, c'est les moments où on arrête de réfléchir et on vit des choses imprévues, ou je sais pas, où on tombe amoureux, ou on décide de déménager ou quoi que ce soit. Donc voilà, c'est parti de là, c'est pour ça que Chien Méchant au singulier et pas au pluriel.
4: Ouais.
3: Voilà, c'est le Chien Méchant.
4: Le Chien Méchant, voilà. C'est vous deux.
3: Tu l'as aussi, à l'intérieur de toi.
4: Ok. Ouais, on a tous un Chien Méchant un peu en nous, quoi.
2: Je suis sûr que t'as trouvé toute cette façon. C'est Frosties. C'est genre.
3: Entre Frosties et Naruto.
2: Voilà, vous savez tout du Chien Méchant.
4: Bah, en tout cas, c'est un nom dont on se rappelle bien, quoi, et qui claque. Donc,
3: merci.
2: Merci
4: bon
2: beaucoup.
4: Bon boulot. Comment est-ce que vous êtes arrivés à vos instruments respectifs? Est-ce que c'était tout de suite un amour pour la batterie ou un amour pour le clavier? Est-ce que vous êtes passé par d'autres instruments avant? C'est quoi votre relation avec votre instrument? Est-ce que vous pouvez nous parler un petit peu de ça?
2: C'est nos meilleures copines. Moi, je suis arrivé à la batterie, j'ai fait plein d'instruments. Je viens d'une famille de musiciens et avant d'arriver à la batterie, j'ai fait du piano, violoncelle, saxophone, trompette, trombone. J'ai vraiment tout essayé. Et à la fin, vraiment, je faisais du violoncelle. J'en ai fait carrément pendant 5-6 ans, gamin. Et un jour, un peu par fierté, j'ai décidé d'arrêter la musique parce que justement, toute ma famille faisait de la musique. Et j'étais genre, c'est bon, j'arrête le violoncelle, ça me gave, ça me saoule. Surtout parce qu'en fait, le solfège, au conservatoire, ça me prenait la tête.
4: Ouais.
2: Et comme mon frère était batteur, il y avait toujours une batterie dans la cave. Et un peu en cachette, avec beaucoup de fierté, j'allais essayer la batterie de mon frère quand mon frère ou mon père ou mes parents n'étaient pas là.
4: Okay.
2: Et ouais, en fait, peu à peu, j'ai été vu par mon frère, par mon père, qui m'ont dit bah, il faudrait quand même que tu... En fait, il se passe un truc, vas-y, on te réinscrit au conservatoire, on te... et poursuit parce que tu y arrives, donc vas-y. Ouais. Et voilà, 20 ans après, je suis toujours là, batteur. Et voilà quoi.
4: Trop cool.
3: Yes, moi, alors j'ai commencé, ouais, pareil que Gab, petit au conservatoire. J'ai fait un an de violon alto, c'était pas du tout pour moi.
2: Mais non. Si. Tu me l'as jamais dit ?
3: Ah ouais ?
1: Exclusivité, ouais, j'étais des aides.
3: Mais j'étais pas mauvais, mais il fallait lire en clé d'ut. Et déjà au solfège, on t'apprenait
1: deux
3: à
1: ou trois.
3: Trois, je crois. Ouais. Et trois. Et du coup, bah pareil, en fait, après, je me suis mis au piano, j'en ai fait 4 ou 5 ans, un truc comme ça. Et même histoire que Gab, j'aimais pas le solfège et ça me prenait la tête. Donc j'avais décidé d'arrêter. Et en fait, ouais. Et en fait, ma mère, qui, bah pareil, moi je viens d'une famille d'artistes et ma mère est chanteuse, mon père est danseur, et ma mère a. C'est vrai que j'aimais bien chanter. Et elle m'a poussé vers le chant. Et je suis rentré au Chœur d'Enfants de l'Opéra de Paris quand j'avais 10 ans. Et j'ai fait ça pendant 8 ans. Donc, vie, ouais, c'était cool. Assez mouvementé comme vie de gamin. Mais c'est le truc qui a permis que je continue à faire de la musique. Parce que c'était une vraie expérience aussi entre potes. Parce que c'était les gars avec qui j'allais au collège et tout. On était ensuite sur scène le soir et tout. À l'opéra, donc c'était assez cool. Et après le classique, au bout d'un moment, bah je me suis laissé pousser les cheveux longs et puis j'ai commencé à fumer de l'herbe et à écouter Nirvana. Et en fait, d'un truc à l'autre, je suis arrivé à la guitare et j'ai appris en autodidacte. Pendant longtemps, je jouais de la guitare et c'est seulement à 25 ans, quand j'étais à Londres déjà depuis plusieurs années, que je me suis retrouvé dans un groupe où il y avait trop de guitaristes. On venait d'acheter un synthé et je me suis dit, bah allez, peut-être qu'il est l'heure que je me remette au clavier 15 ans plus tard ou un truc comme ça. Et voilà, ça c'était en 2015 et depuis, j'ai pas trop lâché le synthé. Et voilà.
1: On vous a pas demandé, vous avez quel âge respectivement tous les deux?
2: On le dit, on le dit pas. On
4: a 18 ans.
3: On est des gamins des années 90 à fond, nous.
1: Trop bien.
3: On est à 34 ans.
1: Ok. Ouais. Trop bien. Bon, on a quasiment le même âge.
2: Bon anniversaire. Ouais. En retard, alors, sur toutes ces années.
1: Bah ouais, grave. Tellement gentil. trop bien. Trop bien.
2: Vraiment répondu sur la place de nos instruments.
1: Dans vos vies, ouais, bah, si vous voulez, si tu veux ajouter, ouais, effectivement, sur la place de vos instruments, ne serait-ce que dans la pratique quotidienne, parce qu'effectivement, le solfège, c'est relou, dans de l'eau, c'est relou, dans de l'eau, c'est très, très relou. Mais ouais, par exemple, vous, là, avec un duo, parce que vous chantez aussi, tous les deux, sur scène. Vous avez des machines, je sais qu'à la batterie, toi, t'as des pads, il y a plusieurs claviers, on en parlera, on a des parties interview là-dessus. Mais effectivement, au niveau du rapport que vous avez quotidiennement avec vos instruments, avec le fait de tourner, de jouer tout le temps, est-ce que vous avez vraiment encore le temps aujourd'hui de bosser vos instruments ou vous êtes vraiment focus sur la compo, les tournées?
2: Bah alors, je sais pas, moi, ça fait très très longtemps que j'ai pas travaillé mon instrument. Moi, en dehors de Chien Méchant, je suis intermittent du spectacle, je suis musicien, j'ai accompagné plein de projets, plein d'artistes et tout, etc. Et même en vrai, je continue encore en parallèle de Chien Méchant. Et en fait, tu fais tout le temps, t'es tout le temps sur scène et tout, etc. En vrai, tu travailles jamais, enfin, tu travailles rarement ton instrument, tu travailles les morceaux des autres, mais tu travailles pas en pratique ton instrument. Et moi, j'avoue, c'est quelque chose qui me manque, mais c'est vrai que dès que j'ai du temps, je me mets pas à la batterie, je me mets plutôt derrière un synthé à composer justement des nouvelles tracks de Chien Méchant. Après, effectivement, dans Chien Méchant, on a une certaine virtuosité parce qu'on se fait vachement plaisir, mais je sais pas s'il y a une, enfin, on se met pas de barrière technique, c'est-à-dire que si on n'y arrive pas, on va pas le faire. Et peut-être qu'on serait meilleur on serait peut-être encore plus virtuose à bosser 8 heures par jour nos instruments, mais c'est vraiment pas ce qui nous intéresse. Nous, ce qui nous intéresse, c'est vraiment la musicalité. C'est ça qui, le voilà un peu le ouais,
1: Ouais. J'ai l'impression aussi l'énergie, que ce soit sur scène. Moi, on a vu des lives, même dans la niche, en fait. Il y a aussi une énergie, et c'est vrai qu'un truc que tu galères, un plan que tu galères à passer, bah, en fait, tu vas être plus, je suis en retard dans le temps, et machin. Alors que, vraiment, si tu te dis, OK, ce plan-là, je le rentre, et pas besoin de faire méga compliqué, entre guillemets, ou trop technique, mieux vaut, t'es à 80% ton niveau, il est là, à peu près 100%, et toi, tu joues à 60, 70%, quoi, effectivement.
2: Même 20, hein.
3: Ah ouais? Après, ça dépend aussi de la musique que tu composes, fais, quoi.
1: Ouais, c'est ça.
3: Et nous, les trucs ultra virtuoses, c'est pas forcément la musique qu'on a envie de composer. On se fait déjà assez plaisir. On préfère parler d'une forme de virtuosité dans la composition plus que dans la technicité de l'instrument, du jeu et tout ça. Et se dire que vraiment, on essaye de proposer un peu un voyage aux auditeurs à travers comment on écrit plutôt que comment on joue vite, tu vois, ou ce genre de choses. Mais voilà, le côté un peu musicien, il fait quand même partie de l'ADN du projet à la base. On a quand même fait des écoles de musique, quoi.
4: Ouais.
3: mais voilà, on est aussi des rockers et on est aussi des gars qui aiment la funk et le groove et tout ça. Et c'est des musiques qui ne demandent pas toujours une grosse virtuosité ou quoi que ce soit, quoi.
4: En tout cas, on sent que vous faites plaisir, même quand on vous voit jouer, même en vidéo, c'est vraiment quelque chose qui se dégage. Donc ça, c'est quand même super puissant. Et du coup, tu commençais à parler du mélange de vos influences.
3: Ouais.
4: Nous, on se demandait, enfin, vous dites que vous avez quand même enregistré plein de morceaux assez vite. Du coup, ça veut dire que vous avez quand même pas trop tardé à trouver votre patte, qui est quand même assez particulière. Au final, ça c'est...
2: Premier jeu de mon chien.
4: Allez, let's go.
2: Allez, alerte, alerte. Le bingo.
4: Donc ouais, en fait, vous avez super rapidement trouvé ce genre, cette patte qui vous caractérise avec ce mélange d'influences. Ça s'est fait assez vite.
3: Bah, c'était pas prémédité. Hein. Ouais. On sait pas. C'était vraiment comme l'a expliqué, comme l'a raconté Gab. Hein, ouais. Ça s'est créé autour d'une soirée ou deux passées au studio. Moi, j'ai mon son de synthé. Et quand Gab y joue, on sait que c'est Gab qui joue. Et à partir de là, ça crée forcément un son. Et de manière consciente, on essaye aussi de pas trop en ressortir. C'est pour ça qu'on se fait plaisir dans la composition, dans le mélange des styles. Mais quand on joue un truc inspiré latino ou inspiré funk ou inspiré rock, je veux quand même le faire avec mes sons de synthé, et ce sera quand même Gab à la batterie avec son groove. Et en suivant ça, en fait, on a commencé à décoder les codes de notre propre musique.
4: C'est
3: un mélange de ça, ci et ça. Et les choses, elles évoluent. Et c'est pour ça qu'avoir une patte sonore, pour nous, c'est important, parce que ça nous permet d'évoluer stylistiquement un peu comme on le veut, quoi.
4: Oui.
3: Et là, ce qui va venir à la suite, l'album qu'on a préparé et qui va bientôt sortir, c'est une autre direction, mais c'est le même son.
4: Ok.
3: Voilà.
4: Ouais, en fait, vous mettez pas d'étiquette, quoi. Vous laissez votre musique vivre et évoluer avec le temps, quoi.
2: Ah ouais. Et d'ailleurs, c'est justement quand on est arrivé un peu sur les réseaux, les premiers concerts, les premières interviews, tout le monde nous demandait, mais vous faites quoi, en fait? Et nous, on est genre, prétentieux, mais c'est, en vrai, on sait pas, parce qu'effectivement, il y a de la funk, il y a du jazz, il y a du rock, il y a de l'électro, on fait notre truc, on fait notre son, on fait notre, musique de niche, un peu encore un jeu de mots, mais il y a.
1: Bingo!
2: Hey, le winner is. Mais voilà, en fait, on fait de la musique libre. Enfin, il n'y a pas de genre. Il y a multi-genres, mais est-ce que c'est un genre en soi?
1: Ouais, complètement. Voilà, Miles Davis disait ça, tu sais, il fait un concert et on dit, tu vas jouer quoi? Call It Anything.
2: Bah voilà.
1: Bah, je fais de la zik, moi, tu vois, genre t'écoutes Beaches Brew, c'est quoi Beaches Brew? Tu sais pas? C'est pas du jazz, c'est pas du rock, c'est pas du...
2: Complètement.
1: C'est pas de la musique brutiste, c'est pas... Ouais, complètement, carrément. Passons peut-être sur le côté, du coup, comme on y est, sur le processus de composition, à moins que tu veux qu'on parle d'autre chose, mais comme on est... Moi, je me sens comme on est vraiment dans le processus. Le premier EP, moi, j'ai adoré, vraiment, dégoûté qu'il soit pas sorti en physique. Je vous avais fait un message, d'ailleurs, à l'époque, pour dire, mais est-ce qu'il y aura un physique? Hélas, non.
2: Il va arriver, hein, mais
1: C'est,
2: voilà, l'album, l'économie du disque,
1: bah ouais, c'est ça, complètement,
2: tellement cher,
1: complètement.
2: C'était pas le moment,
1: complètement.
2: Mais il viendra.
1: Complètement. Donc la question sur la compo, comment ça se passe on va commencer par la plus générale. Comment ça se passe le processus, le processus type de la compo de Chien Méchant? Est-ce qu'il y en a un qui vient avec une idée et puis l'autre complète? Est-ce que de jam, est-ce que ça part de jam, parce que vous avez le groupe partir aussi mal de jam, est-ce que voilà, comment Chien Méchant compose?
2: Ouais, il n'y a pas vraiment de méthode. Effectivement, ça peut partir de jam. Voilà, le premier EP, ça partait de jam essentiellement. Après, sinon, parfois Facundo, il arrive avec des super suites d'accords. Et donc, c'est déjà vachement riche. Donc, ça donne déjà un peu un refrain, une direction et tout, etc. Moi, j'aime beaucoup faire les basses. Parfois, donc oui, parfois des basses, parfois c'est moi qui amène les accords. Vraiment, il n'y a pas vraiment de méthode.
4: C'est
2: hyper libre. C'est l'un ou l'autre, c'est les deux ensemble. En fait, parfois, juste on entend un truc et on essaie de le refaire et en fait, on n'arrive pas vraiment à le refaire. Et en fait, on fait notre propre son aussi.
4: Ouais.
2: C'est déjà arrivé. Donc, ouais, c'est très open quoi.
4: Ok. Est-ce que vous pouvez nous parler des paroles dans vos morceaux, de la place des paroles? Parce que j'ai l'impression qu'à la base, vos premiers Dans la niche, ils étaient quand même assez instrus. Et j'ai l'impression que les paroles, c'est peut-être pas vrai, hein, mais sont arrivées peut-être un peu après. Et comment est-ce que vous pensez les paroles? Quelle place vous leur accordez? Quelle place vous leur avez accordée au fur et à mesure de la structure de votre duo?
3: Ce qui est marrant, c'est que en fait, les Dans la niche, qui sont les premiers trucs qu'on a sortis, sont pas arrivés en premier. On avait déjà écrit les morceaux, on avait déjà enregistré, composé l'EP. Et au passage, on a fait ces petites vidéos. Et ces petites vidéos, parce que le format, il fait une minute, parce qu'on voulait un truc qui va vite et tout, ça a développé son propre son, son propre style, qui est très instrumental, un peu jazzy, électro, vidéo game, on sait pas trop. Mais nous, on avait déjà une base de morceaux long format, plus dans une esthétique pas pop, mais avec un chant, avec des paroles et tout ça. Donc c'était là dès le début.
4: Okay, ouais.
3: Et on voulait pas faire un projet instrumental. Et on aime beaucoup la musique instrumentale. Et les Dans la niche nous permettent d'exprimer cette facette-là, qui est un peu apparue par soi-même. Mais voilà, donc les paroles, elles ont toujours été là. Au début, ni Gab ni moi avions forcément une vraie expérience de parolier, quoi.
4: Des paroles, ouais.
3: Donc on s'est mis à raconter l'histoire de Chien Méchant à travers une soirée, en donnant une chronologie comme ça à l'EP, de l'aube au crépuscule, ou du crépuscule à l'aube plutôt. Et voilà, et en fait, tout de suite, on est rentré dans cette espèce d'écriture très... presque un peu très léché, très imagé, très métaphoré. Et je pense que ça dénote aussi parce qu'on était dans un truc un peu très imaginaire, très rêveur, mais aussi une certaine jeunesse, un manque de maturité par rapport à l'écriture. Donc on avait besoin de cacher un peu les émotions fortes avec plein de paroles, plein de mots compliqués. Et c'est justement ça, ce travail qu'on a fait, qu'on a complètement déconstruit pour l'album qui va sortir, qui va bientôt sortir. Et on a travaillé avec un producteur qui s'appelle Grand Marnier, qui est la moitié de Yel, qui nous a aidé à réécrire les paroles. Et on a vraiment passé un step dans la compréhension de qu'est-ce que c'est d'écrire une chanson. Et au lieu de autant parler aussi et d'avoir autant d'effets sur les voix comme on a fait sur le premier EP, où c'était aussi un peu un laboratoire d'expérience sonore, cet EP, là on est parti sur un truc plus clair, plus lisible, plus chanté, plus pop, plus direct, pour en fait laisser vivre un peu plus les paroles qui sont bien plus cash que ce qu'il y a sur l'EP. Donc les paroles, ça a été depuis le début une courbe d'apprentissage, en fait.
4: Okay. Voilà. Et c'est vous deux qui écrivez, il n'y en a pas un qui écrit
3: Complètement, il y a souvent un point de départ.
4: Ouais.
3: Et puis ensuite, on retape les choses ensemble pour que ça nous ressemble au maximum tous les deux. Et là, c'était très intéressant d'avoir ce troisième apport de Grand Marnier qui a réussi à nous sortir un peu de notre bulle. Voilà.
1: Trop bien, trop trop bien. Sur les morceaux, est-ce que du coup, c'est de manière générale, est-ce que ça, puisque vous vous connaissez depuis très longtemps, j'imagine, on va parler de vos influences peut-être plus en détail un peu plus tard, mais est-ce que les morceaux, ils se fixent assez rapidement? Vous avez une idée très claire qui arrive tout de suite? Ou vous avez des morceaux où, je sais pas, toi, Facundo, t'arrives avec une grille, un thème, et puis, Gab, t'es pas hyper, tu dis, je sais pas, je trouve pas la batterie, je trouve pas ce truc. Est-ce que, nous, on a un duo avec Camille, et en fait, souvent, c'est ça. C'est-à-dire que, on compose aussi comme ça. Des fois, elle ramène un thème, ou une grille, ou un versement. Et du coup, des fois, je sais pas, là, on a un morceau où, je galère à trouver un thème, quoi, tu vois. Et la grille, elle est ouf, et tout est fait, quoi, genre, et ça traîne, et ça traîne, et ça traîne, et tu te dis, bon, bah, vas-y, bah, le coup d'après, on l'a fait, le coup d'après, on le fait. Voilà. Comment est-ce que ça se fixe assez vite entre vous, avec cette idée aussi de dire, bah, voilà, si on n'arrive pas à le faire, bah, est-ce qu'on le met de côté, est-ce que ça revient? Ouais, c'est un truc.
4: Est-ce que vous avez beaucoup de morceaux un peu pas finis qui traînent dans vos archives?
1: Parce que on pensait que dans la niche c'était un peu ça. Quand on avait vu ça, moi je me disais, mais en fait ça se trouve c'est des extraits de trucs qui vont compléter plus tard, alors qu'en fait vous dites que c'est du tout, enfin complètement le contraire.
2: Beaucoup pensaient ça. À commencer par nos parents qui étaient genre, ouais, ils sont bien vos morceaux, ils sont trop courts. On est genre, mais en fait, c'est le morceau. Donc les Dans la niche, et ils ont été composés. Et ça, ça va hyper vite. On les compose hyper vite. Et enfin, on devient assez bon de trouver un truc méga qui nous plaise direct et de le développer en une minute. C'est devenu un exercice. Enfin, au départ, c'était un exercice. Maintenant, c'est carrément un jeu. C'est OK, on fait ça, let's go. En vrai, ça prend 20 minutes de composer une belle DLN dans la niche.
3: Il faut la produire.
2: Après, il faut la produire et tout, etc. Mais ça va vite. Pour les morceaux, c'est une autre paire de manches. Effectivement, parfois, ça va vite. Il y a certains morceaux, je me souviens du premier EP, bah, Crépuscule, vraiment, on a composé, c'était carrément en 4 heures. Enfin, c'était genre, on n'a jamais, on avait intro, couplet, refrain, on a fait genre, ok.
3: Donc, interlude en plein milieu.
2: Oui, ouais. Le morceau Lune.
4: Oui.
3: Interlude, et finalement, on a fait, allez, vas-y, pardon, il y avait même le morceau à Lune dedans qui fait une minute, et dans, en plein milieu de Crépuscule. Et donc, en fait, on l'a extirpé de ça et on s'est retrouvé avec deux morceaux entiers.
2: Ouais. C'est vrai que Lune, c'était le pont et c'était fou d'avoir ce genre. On peint en plein milieu, on est genre, putain, mais c'est fou. Quand on le faisait écouter, tout le monde est genre, ouais, c'est fou. Et en fait, on s'est dit, non, mais en fait, c'est trop fou, c'est genre deux morceaux.
4: Ouais, des fois, ça nous arrive.
2: Mais
4: on a deux morceaux, mais bien sûr.
2: Ça arrive, nous aussi, parfois, on peut coller des idées. Parfois, ça va vite, parfois. En fait, très très souvent, enfin dernièrement en tout cas, on a souvent la structure, le morceau, les accords, et on prend vachement plus de temps à trouver la top line, enfin vraiment l'idée mélodique
4: ouais,
2: que les gens
4: thèmes,
2: vont retenir, le thème et tout, etc. Parfois, on trouve très vite, mais je sais pas, on prend vachement plus le temps.
3: Ouais. Après, moi j'ai un peu cette théorie aussi que parfois on n'est pas encore prêt. Pour l'idée qu'on vient de recevoir, on est super inspiré, on peut imaginer mille choses et on essaye et on se dit bah finalement, et on est un peu déçu, et en fait parfois 2 ans plus tard on retrouve cette ébauche, on a compris des choses entre temps et on est enfin prêt à
4: développer.
3: Ouais, des
4: fois il y a des choses, il faut le laisser maturer, quoi.
3: Ouais, c'est comme si l'idée était arrivée un peu trop tôt, mais t'avais besoin que ça prenne le temps de germer. Ouais. Et voilà, nous il y a des morceaux qui finalement sont passés de l'étape semi-maquette à maquette finie, elles sont restées en semi-maquette pendant 2 ans et ça, ou 1 an et demi, ça se débloquait pas plus que ça, et un jour en 20 minutes c'était plié, quoi. Voilà.
4: ouais des fois ouais ça arrive
3: ouais, c'est parce qu'on avait besoin de prendre le temps de vivre des choses.
4: Tout arrive à point nommé.
2: Exactement. Mais donc pour répondre aussi à ta question, effectivement on a encore un, d'ailleurs le dossier s'appelle La caverne du chien méchant. C'est genre, je sais pas, 200 ébauches de trucs un peu cool. Et là, justement, au moment où on a composé l'album, en premier, on allait fouiller là-dedans. Genre, bon, on a, je sais pas, 30 trucs. Qu'est-ce qui en sort? Est-ce qu'on en sort une dans la niche? Est-ce qu'il y a des morceaux? Et effectivement, il y a carrément un morceau qu'on a sorti, mais là, c'était pas 2 ans. C'est genre un morceau, on l'a fait au moment où on a fait Crépuscule, c'était la même jam, donc carrément 5 ans avant. Et c'est devenu un morceau de l'album. Et on n'a rien changé, enfin ça sonnait déjà bien, c'était juste un gros basse-batterie, on a juste rajouté des claviers et ça y est, c'était une track instrumentale de 4 minutes qu'on va jouer d'ailleurs ce soir.
4: Yes.
2: Ça s'appelle Point Final pour une petite exclu. Voilà.
4: Cool. Ouais, du coup, si on parle, on a parlé des morceaux, du coup, maintenant, si on parle de composition dans le spectre de l'album entier, vous nous avez déjà dit que pour vous, c'était important de raconter une histoire complète à travers l'album. Du coup, comment est-ce que vous dealez avec ce truc dans l'air du temps d'écouter un peu les morceaux single par single et le fait qu'il y ait beaucoup d'auditeurs, en fait, qui Enfin, j'ai l'impression que la culture d'écouter l'album entier, ça a beaucoup disparu chez pas mal d'auditeurs. Mmh. Comment vous sentez par rapport à ça ?
1: Surtout dans le style que vous jouez, en fait, aussi. Surtout dans le style dans lequel vous jouez, qui est quand même, on rappelle, là on est dans le cadre plus d'un doigt de jazz, on est en, la soirée est très électro.
4: Est-ce qu'on a dit qu'on était au Toy Toy d'ailleurs ou pas ?
1: Oui, on a dit qu'on était au Toy Toy d'ailleurs. Ouais. Mais oui, il y a aussi ce truc de le single qui. Ouais.
3: Et bah, faut écrire des bons singles dans ton album déjà, pour que les gens se disent tiens, je vais peut-être aller en écouter un autre et finir par peut-être écouter l'album. Je pense que. On compose plus les albums comme avant. Je dis pas ça de manière péjorative forcément. Les temps changent et l'industrie change et c'est pas mal de s'adapter aussi. Il y a des pour et des contre toujours. Nous on a une écriture qui les morceaux on peut les écouter tout seul. Ils peuvent vivre en dehors de l'album. On fait jamais de fin à nos morceaux. Ça sert à rien aujourd'hui de faire une fin parce qu'on passe au prochain morceau dans la playlist. Donc la fin on l'entend pas de toute manière. Et c'est des choses comme ça en fait qu'on se surprend à incorporer dans sa musique parce qu'en fait on vit aussi dans notre temps même si on a des influences plutôt rétro quoi. Mais l'album, il y a toujours un peu de concept, il y a toujours un peu de notion de rock progressif, de choses comme ça où du coup le format d'album prend encore plus son sens. Mais on est en 2024 et donc nous on sait qu'on a écrit un album d'aujourd'hui. C'est un album qui contient des singles, plein de morceaux. Et si t'es assez curieux pour aller chercher l'histoire, tu vas te rendre compte qu'il y a une narration, il y a une cohérence, il y a des thèmes abordés qu'on retrouve d'un morceau à l'autre. Et ça, c'est une prise de parole d'album et pas de single ou d'EP.
1: Ah, vous faites les deux. En fait, il y a forcément. Non, mais dans les albums, il y a forcément des morceaux qui ressortent de ouf. Mais que l'EP, moi, je me le mets en boucle et effectivement, tout s'enchaîne et en fait je vois le crépuscule aube, enfin ça fonctionne. Alors évidemment que moi j'aime beaucoup le morceau crépuscule, on a passé d'ailleurs dans une émission le gros Tadzik.
3: Ah trop bien.
1: J'ai failli faire tomber le zoom. Ouais, on a passé crépuscule et ouais moi c'est un morceau que je trouve vraiment vraiment très très bien. Vraiment le thème est trop cool.
4: Le fait que ce soit votre premier, c'est je trouve ça fou.
1: Et voilà, et en fait, et tout l'album, la logique de l'album est vraiment cool. Donc je trouve que c'est bien aussi de faire les deux et de pas se dire non, moi ça fait que des albums ou non, moi ça fait que des.
2: Comme disait Facundo, en vrai, on a tous les albums qu'on kiffe, ils ont ce thème, ils ont cette histoire, ce truc et tout, etc. Donc nous, forcément, tu vois, on se prend la tête pour genre mettre les morceaux dans le bon ordre parce qu'on est genre, mais attends, mais celui-là, il va pas du tout. Après, alors qu'en vrai, sur Spotify, sur les réseaux, très peu vont l'écouter dans l'ordre, tout le monde s'en fout. Mais nous, ça nous paraît essentiel, c'est méga important en fait. Donc on le fait surtout pour nous. Après, effectivement, voilà, on peut passer d'un morceau à l'autre, en random et ça ira très bien.
3: En vrai, dans l'EP, je trouve qu'il est plus conceptuel que l'album qui va venir, dans le sens où l'EP, il y avait un peu cette narration de chronologie, et les morceaux sont moins dans un esprit single que l'album qui va venir. Et donc voilà, finalement, on s'est dit, s'il y a un moment pour se lâcher et être un peu hors format, hors norme, c'est maintenant, c'est au début, parce que du coup, on montre aussi quelque chose d'intéressant et de cru. Et on affine au fur et à mesure, enfin, un truc plus compréhensible, plus lisible.
1: L'album, il y a une date de sortie prévue là ?
3: On vise fin 2024, début 2025, début 2025, avec des singles qui commencent à arriver très très bientôt là.
1: Ok, trop bien. Donc on aura des choses pour l'été.
3: Ouais.
1: Oh, cool. Et ben on invite les auditeurs de GTDZ à aller checker. Le temps passe. On a. Moi, je pensais de passer les influences justement parce que on disait que on écoute. Enfin, vous êtes aussi des gros audiophiles, j'imagine. Enfin, pas j'imagine. Oui, forcément. Quelles sont les influences de Chien Méchant ? Et alors, j'ai deux questions en une en fait. Les influences communes à vous deux, c'est-à-dire là où vous vous retrouvez, et les choses où vous vous retrouvez pas du tout. Mais en fait, c'est ça participe quand même. Exemple, avec Camille, on est d'accord sur. Enfin, il y a plein de choses sur lesquelles on se retrouve, des artistes, des albums, des esthétiques. Et il y a des trucs sur lesquels on est vraiment. Enfin, moi, j'écoute beaucoup de metal, de grindcore, des trucs un peu comme ça. Camille, elle aime pas du tout. Par contre, je peux amener des plans des fois de comme ça. Ou pareil, Camille, elle écoute des trucs un peu house. Moi, qui me botte pas trop. Et en même temps, tu les amènes. Et moi, ça me dit ah ouais, mais oui. Mais carrément, mais je vois tel truc. Voilà, donc peut-être deux questions en une. Le truc à vous deux, genre ce qui fait que vous êtes potes de musique et individuellement.
2: Bah ouais, je pense dans les influences communes, dans les artistes communs, forcément, on a tout le rock progressif des années 70, mais surtout on a Led Zeppelin qui est en top des meilleurs groupes de l'univers en commun. On parce que c'était un peu les chiens, enfin on veut un peu être un peu le Led Zeppelin d'aujourd'hui, et donc à l'inverse c'est peut-être les chiens méchants de l'époque, parce qu'ils étaient en fait chacun au sein du groupe, ils avaient leur univers vraiment à eux. Et en même temps, quand ils jouaient tous les quatre, c'était... En fait, c'est con, mais c'était vachement jazz aussi.
4: Ouais.
2: C'était fou, complètement, ça groovait. C'était un peu des... Pour moi, c'est un peu le meilleur groupe de tous les temps. Après, ouais, effectivement, on a aussi tout ce qui est les groupes de funk, enfin la funk, The Meters, mais aussi après, je sais pas, du Stevie Wonder, on est archi fan. Dans le côté pop, oui, Michael Jackson, forcément. Côté pop, forcément, on a du Beatles, on a du David Bowie. Enfin, c'est hyper... c'est hyper large.
4: Moi, par exemple, je
2: suis moins fan de Rolling Stones. Je les considère, mais...
4: mais je ne les apprécie pas.
2: Mais non, moi, je suis plus team Beatles.
4: C'est vrai qu'il y a les deux teams. Hein.
5: L'éternel débat.
4: Ouais.
2: Voilà. Mais parfois, Facundo, il me fait écouter des trucs et je suis genre... Ah ouais, j'avoue, ça défonce, mais j'ai écouté ça beaucoup trop tard. Donc ça me touche moins. Sorry. Mais après, sinon, dans les... Ah oui, on a grandi parce que on a étudié la musique classique ensemble. Donc forcément, toute la musique savante, on a une grosse culture commune sur la musique classique qu'on apprécie à fond. En plus, Facundo, voilà, il chantait dans le chœur de l'Opéra de Paris. Ouais. Cœur d'enfant de l'Opéra de Paris, plus jeune, donc grosse culture commune là-dessus. J'ai un gros background jazz que peut-être Facundo a un peu moins, mais pareil, quand on se fait écouter des trucs, il est genre ah ouais, c'est trop bien. Donc par contre, c'est quoi les trucs que toi t'aimes et que moi j'aime pas, et inversement? Il y en a forcément.
3: Plus que aime ou aime pas, moi j'ai toute la culture de mes parents, donc tango argentin, mes parents sont argentins, artistes professionnels, c'est leur musique, c'est leur forme d'art.
2: Ce
3: Parce que mon père m'a demandé il y a 30 ans de cela, et j'ai dit non. Mais ouais, moi ça n'avait pas été la danse, c'était la musique, mais le tango, moi mine de rien, c'est quelque chose dans lequel j'ai baigné. Le tango argentin, c'est une musique populaire, mais très complexe. Très savante au final, qui mélange énormément d'influences, aussi bien mélodiques, harmoniques que rythmiques. Et mine de rien, pendant longtemps, parce que voilà, il y a toute cette phase, je pense toute la vingtaine, tu vas aussi loin possible que tes racines pour essayer de te trouver, et puis peu à peu t'en reviens,
4: tu reviens à tes
3: racines. Et Chien Méchant, c'est un peu apparu à ce moment-là. Et moi, c'est un moment où j'ai commencé aussi à regarder les grilles d'accords de Piazzolla, de choses comme ça. Et clairement, il y en a là-dedans, quoi. Dans Chien Méchant, il y en a aussi, quoi.
4: C'est intéressant.
3: Donc c'est un truc que peut-être moi j'amène, et c'est pas que Gab il aime pas, c'est juste ça fait plus partie de ma culture, comme lui il a plus un background jazz que moi je connais moins. Voilà, mais c'est vrai qu'on se retrouve quand même vachement autour du rock and roll et autour des musiques dansantes, groovy.
4: Ok.
1: Vous avez fait une playlist d'ailleurs récemment de vos artistes, d'artistes que vous aimez. Donc voilà, j'invite aussi les auditeurs à aller chercher Spotify. Je crois que c'est une playlist.
2: C'est la playlist Play Méchant.
1: Voilà, Play Méchant.
2: Qui va bientôt apparaître sur Deezer quand on saura comment linker notre Deezer à notre Deezer profil.
1: Voilà. Je vais juste rajouter ça. Je te redonne la parole.
4: Ok. On voulait savoir aussi, parce que nous aussi on est des audiophiles et les auditeurs HDDZ également, toujours à l'affût de nouvelles découvertes, est-ce que vous avez des petits coups de cœur récents à nous recommander, des petites pépites que vous avez découvertes qui sont dans vos oreilles en ce moment,
1: des choses à mettre, des puces à mettre à l'oreille? Allez, bingo.
2: La meilleure.
3: Bah déjà, on a beaucoup de potes qui font de la musique, donc ça, ça nous nourrit beaucoup. Il y en a beaucoup, hein, sur pas, peut-être pas forcément des découvertes, mais je sais pas, tout à l'heure, on parlait de Mézergues avec qui on a fait des premières parties, mais bon, ouais, il y a beaucoup de copains. Moi, j'écoute beaucoup, je consomme beaucoup en playlist. Justement, à l'inverse des albums, j'ai toujours mon bac catalogue d'albums que j'écouterai tout le temps, mais je découvre beaucoup en playlist et je retiens rarement les noms, mais je sauvegarde toujours, et donc je sais que moi j'ai ma playlist de découverte qui fait 3000 morceaux et que je continue à développer. Ouais, j'ai pas forcément un gros coup de cœur récemment. Mais déjà, j'invite quand même à aller checker pas mal d'artistes dont on est proche. Par exemple, les Grands Soleils, qui sont très cool, qui font de l'électro super cool, qui sont chez Nowadays, tout comme nous. Ténéré, enfin voilà, toute la clique Nowadays, Form, qui est un super trio. Voilà, qu'on adore. Oui, pour le coup, ça, c'est assez coup de cœur. Et puis dans les trucs un peu plus connus, je sais pas, le dernier concert qu'on a fait ensemble, c'était Louis Cole, c'est Gab qui m'avait invité pour mon anniversaire. Voilà, c'est toute cette mouvance là qui a déjà quand même plusieurs années. Nous, c'est quelque chose qu'on apprécie beaucoup, les Louis Cole, les Snarky Puppy, les Thundercat, les Wolfpack.
4: OK.
2: Bah, j'étais en train d'ouvrir mon Spotify pour voir si j'ai les... Non mais moi j'ai effectivement parfois j'entends des playlists, parfois j'entends un truc à la radio ou dans une soirée, je le Shazam et tout, etc. Mais je vais pas chercher le nouveau.
4: C'est le nouveau qui vient à toi.
2: Non, pas mal. Ouais, voilà. Effectivement, parfois je vais voir des concerts, une petite claque que je me suis prise, effectivement j'ai vu Form en concert, on est signé sur le même label, musicalement j'ai toujours trouvé ça cool, mais de les voir en plus en concert, je me suis pris une énorme claque, c'est trop bien ce qu'ils font et ils méritent de grossir et d'exploser même, ils méritent. Mais sinon après sur tout ce qui est aller écouter du nouveau, en fait moi j'écoute vachement, il y a tellement de trucs d'anciens projets, d'anciens albums, mais même dans les Stevie Wonder et tout, etc. Il a sorti 70 albums, on en connaît 5. En fait moi j'écoute vachement les albums que je ne connais pas, des artistes qui sont déjà surconnus. Et là dernièrement j'ai écouté les albums que je connaissais carrément moins de Radiohead, alors que Radiohead c'est un groupe pareil, on se rejoint à fond. Mais par exemple, OK Computer, c'est con, mais c'est peut-être un des plus connus. Moi, c'est celui que je connaissais le moins. Et j'ai écouté, je suis genre, putain, c'est pop, mais c'est là-bas.
1: Il y a un très bon bouquin qui est sorti récemment sur Radiohead. Le nom de l'auteur m'échappe. Super.
2: Pas super, c'était son nom. Voilà.
1: Non, aux éditions Le Mot et le Reste. Le mec a aussi écrit un bouquin sur Beaches Brew. Voilà, c'est un gros pavé et je conseille. C'est hyper bien. Moi, j'ai fini ça il y a 2 semaines. Okay, c'est sorti en début d'année. Petit coup de...
3: Moi, juste pour finir, je dirais que... Personnellement, je vais chercher un peu des thématiques aussi. J'ai des périodes où j'ai besoin d'aller chercher des influences au Rhodes, par exemple. Donc, je vais aller vers des styles où je sais que je vais trouver beaucoup de ça, ou des artistes. Il y a un peu un truc de recherche aussi. Et je me sers beaucoup des algorithmes pour faire ça.
2: Je pense, pareil, c'est giga connu, mais pour le coup, ils viennent de sortir un album. C'est le dernier album de Justice que je trouve vraiment vachement bien, parce que Justice, c'est giga fat et tout, etc. Mais là, avec ce nouvel album, je trouve qu'il est un peu plus humain. En fait, il y a un truc un peu plus organique. Et ça joue même carrément. Il y a une phase où à un moment, c'est juste des arpégiateurs et il se passe rien dans la track. Je crois que c'est une de mes tracks préférées. Je trouve ça cool en fait que des artistes comme ça qui sont connus, reconnus, méga fat et tout, etc. Ils fassent aussi un peu ce qu'ils ont envie. Et ça va pas plaire forcément aux premiers fans de Justice. Moi, je respecte vachement ça.
4: De ouf.
2: Je suis genre, ok, c'est cool.
4: Ils prennent un risque.
2: Ils prennent un énorme risque, mais ils s'en foutent. Ils font ce qu'ils veulent je trouve ça super cool.
4: Je suis d'accord avec toi, c'est méga respectable.
2: Complètement.
4: Je voulais qu'on parle un peu aussi de votre esthétique visuelle au-delà de l'esthétique sonore. Mais oui. Parce que ça a l'air d'avoir quand même beaucoup d'importance quand on voit vos graphismes, les typographies, les illustrations de vos pochettes, le clip, tout ça, enfin les clips, les vidéos, la colorimétrie, la manière de filmer, tout ça. Comment est-ce que, enfin, est-ce que vous pouvez nous parler de l'importance que vous accordez au visuel, à l'esthétique visuelle, au graphisme, tout ça?
3: Et au début, on savait pas trop vers où se diriger. On avait juste des idées, des images, un truc un peu. On imaginait des choses. Ouais. Et du coup, on s'est dit bon, alors en fait, Cher Méchant, ça se passe où? Ça se passe quand? Et donc, on s'est dit ça se passe en ville de nuit. Et donc, on est parti sur toute une esthétique de nocturne de base qui
4: avec
3: a fait que déjà
4: sombre,
3: ça posait quelque chose.
4: Ouais.
3: Et la nuit, mais la nuit un peu psychédélique quand même, donc il y a du sombre et après plein de couleurs aussi,
4: oui.
3: Donc un peu ce contraste. Et moi, à Londres, j'ai toujours travaillé avec un cher ami que j'ai rencontré à l'université qui s'appelle Nathan Sam Long, avec qui on a toujours fait de la musique à l'image. Lui est réalisateur et il fait du design graphique, il fait des DA en fait, il construit des DA aussi en plus de faire du film et de la vidéo. Et j'ai toujours bossé avec lui, avec tous mes groupes, et qu'on se lançait dans les recherches de comment on allait habiller ce premier EP et donner une vibe à Chien Méchant autre que celle des Dans la Niche,
4: ouais.
3: Tout en respectant un peu ça. On a ramené Nathan dans l'équipe, qui lui, avec son équipe d'artistes, ont créé le book, la charte visuelle de Chien Méchant.
2: Tu peux appeler ça la Bible.
3: La Bible. La Bible du chien. Et, et en fait, c'était... évidemment, c'était beaucoup de discussions tous ensemble où on commençait à identifier les facteurs. Pour le premier EP, ça nous semblait logique de s'incruster un peu dans cette période late 70s, début 80s.
4: Ouais.
3: Et l'idée, je crois, est apparue en brainstormant avec le label de imiter les posters de films photos illustrés de l'époque,
4: ouais.
3: Et de partir là-dessus sur des visuels. Et donc on a trouvé un illustrateur, et puis Nathan a imaginé tout le truc des chiens et du détournement des chiens. Le premier chien qui a en fait un buvard d'LSD sur la langue, le deuxième qui tient pas une balle de tennis mais une boule disco dans sa gueule,
4: ouais.
3: Ce genre de choses. Et voilà, et puis lui nous a aussi retapé toute la typo qui a évidemment inspiré des signes chiens méchants qu'on voit dans la rue. Et donc d'un truc à l'autre, ça s'est goupillé et on est arrivé avec cet univers... entre charnière 70-80, la fourrure, le cuir, les cheveux, les bijoux, le rock, quoi, un peu. Mais rock un peu trippé, quoi. Et un rock d'aujourd'hui aussi, c'est un clin d'œil.
4: Oui.
3: Le clip, c'est pareil, c'est complètement la continuité de ce truc de la photo-illustration. Et là, on a utilisé l'intelligence artificielle, fait appel à des artistes très talentueux qui s'appellent Temple Caché. Et voilà, et là on annonce un peu une couleur différente à venir avec l'album. On va se retrouver sur un truc plus dans la photographie, plus axé sur nous aussi et moins sur nos imaginations, nos délires. C'est des choses qui parlent. Enfin, on parle un peu plus de la vie réelle peut-être, donc on a voulu s'incruster plus dans notre environnement de tous les jours, on va dire.
4: Ouais, ce qui est hyper intéressant avec votre esthétique visuelle, je trouve, c'est vraiment, comme tu disais, cette balance entre vos références vintage, finalement, tournées vers les années 70-80, et aussi votre volonté de dire, on est en 2024 avec l'usage des nouvelles technologies qui sont mises à notre disposition, comme l'intelligence artificielle, quoi. Donc, je trouve ça vraiment cool que vous fassiez vraiment le lien entre les périodes un peu nostalgiques, fantasmées, que limite on n'a pas vécu nous-mêmes, mais qui nous animent, et aussi la volonté d'utiliser vraiment les médiums, les nouveaux médiums qui sont mis en place aujourd'hui, quoi.
3: Et dans les thèmes aussi, le clip, c'est un mash-up de plein de films disco des années 70. C'est très machiste. En fait, c'est vrai, ce qui se passe dans ces histoires, dans ces images. Et nous, l'intelligence artificielle, ça nous a permis de morpher les hommes en autre chose. Et donc, on a des scènes de Saturday Night Fever où, en fait, c'est plein de femmes ou de semi-femmes, trans-hommes, trans-femmes qui dansent sapées comme John Travolta. Et pour nous, ça, c'est une manière de un peu réinscrire ces choses-là aujourd'hui, quoi.
1: On doit faire une relecture, en fait, carrément. On passe aux questions. Le rapport, ouais, le rapport au live. On c'est la dernière section qu'on a. On a une dernière section à la fin.
3: Le dernier arc.
1: Ouais, l'avant-dernier là. Ouais, très intéressant, évidemment. alors, par rapport au live, nous, une question qu'on se pose, c'est, bon, vous êtes un duo. Donc, duo batterie, clavier, vous me voyez venir avec la question. Vous allez jouer dans...
3: Ah, des quoi,
1: bah ouais, c'est ça, vous allez jouer dans peut-être 2 heures. Comment ça s'organise, tout ça? Qui gère quoi? Est-ce qu'il n'y a pas un peu cette appréhension de... De comment ça se répartit? Est-ce qu'il n'y a pas l'appréhension de putain si j'ai un clavier qui déconne?
3: Est-ce que c'est déjà arrivé? Le concert de la semaine dernière.
1: Ouais, ou tu peux.
2: En fait, effectivement, dans notre setup, donc, on n'est que deux et on est humain avant tout, donc on ne peut pas tout jouer. Donc on est quand même aidé, non pas d'un ordinateur, mais d'une MPC.
4: Oui.
2: En fait, on a un routing MIDI. En fait gigantesque, tout notre matos, toutes nos machines sont reliées entre elles en câble MIDI et tout est l'appareil central qui gère tout ce bordel, tout ce merdier, désolé du terme, c'est effectivement la MPC et qui change en temps et en heure, les programmes change pendant que Facundo il joue, hop ça change sur la partie d'après, ça change les sons, ça change, ça peut lancer, on a un séquenceur Moog effectivement quand c'est pas Facundo qui le joue, hop bah c'est la MPC qui lance en note MIDI tout ça, tous les séquenceurs et tout etc. Donc en fait le stress, mais c'est jamais arrivé encore, mais le stress c'est de se dire si la machine merde qu'est-ce qu'on fait, mais c'est jamais arrivé, je pense pas que ça arrive, on croise les doigts.
1: Du coup, tout ce que vous jouez, c'est écrit, c'est des séquenceurs. Quoi. La musique, le morceau est lancé ou pas du tout?
2: Le morceau est lancé en fait. Tu veux, il y a une grille intro, une structure qui est lancée. Ouais. On est toujours tous les deux au métronome et
1: ouais,
2: tout,
1: ouais,
2: etc. Donc on est lancé sur une grille avec y a des parties qui apparaissent jouées par les machines et tout, etc.
1: C'est ça.
2: Mais nous, par-dessus.
1: Oui.
2: On joue effectivement, en fait l'idée c'est que on essaye toujours de jouer au max et vraiment quand on n'y arrive pas, la machine elle vient ponctuer, elle va relancer un peu le truc.
1: Oui, c'est ce que je pense. Tu joues, t'as ton séquenceur, tu lances le morceau, je sais pas, Crépuscule. T'as quelques modules qui va jouer certains
2: Exactement.
1: Trucs et vous complétez en fait,
2: ouais.
1: Carrément. Ouais, ouais. Donc c'est vraiment ce.
3: Bah, c'est vraiment mettre la programmation au service du jeu, c'est-à-dire que. On programme ses synthés parce que sinon il faudrait par exemple changer tous les sons en temps réel et tout. Il y en a qui le font, mais ouais. Non mais en fait, bah, moi je faisais ça avant dans un autre groupe par exemple parce que la musique que je jouais me permettait de le faire. Là non. Gab c'est pareil, s'il devait changer les trucs sur la SPD pendant qu'il jouait à la batterie, c'est peut-être pas forcément truc comme ça. Bon, donc on automatise tout ça, on programme. Il y a un peu de séquence, il y a un peu de bande préenregistrée, tout ça pour qu'on puisse nous être le plus libre de jouer le cœur de la musique et de chanter. Et pareil pour les voix, hein, on cède des chœurs dans les bandes. Parce que ça fait partie de notre son et que à deux on sonne pas forcément comme un cœur tout simplement.
4: Ouais, ouais,
3: c'est mais clair. Voilà, c'est des parties pris assumées.
1: Non mais c'est intéressant. Je trouve ça hyper intéressant parce que je pose aussi la question pour les musiciens qui veulent se lancer où tu connais pas forcément de batteur, t'as des idées et t'oses pas trop le faire et tu dis je vais jouer sur des séquences. Bah ouais, en fait ça se fait et justement la séquence c'est la colonne vertébrale, mais toi tu rajoutes tout ce que tu veux quoi. Et donc en fait d'un live à un autre, même s'il y a des séquences, il se passe plein de trucs. Je pense que c'est important aussi de dire ça quoi, que c'est pas.
3: Bah tu sais, il y a des styles de musique qui sont basés sur l'utilisation des séquences.
1: Séquences
3: et ouais. On peut pas délégitimiser toute la techno par exemple parce que c'est une utilisation de l'instrument comme une autre en fait. C'est aussi un clin d'œil à ces musiques là quand nous on utilise des séquences, on s'inscrit dans un truc un peu club par exemple.
4: Oui.
3: c'est comme ça qu'on le voit quoi.
4: Est-ce que vous pouvez nous parler de vos premiers concerts? Est-ce que vous étiez stressé
2: avec Chien Méchant, hein,
4: parce que
2: sinon
4: oui. Moi, je

0: pendant le confinement, on avait sorti ses premières, dans la niche et tout, les premières vidéos. C'est d'ailleurs comme ça qu'on a trouvé nos partenaires, notre label et notre tourneur, en fait, qui sont arrivés grâce à ces vidéos. C'est là où l'algorithme Instagram, YouTube, ça a trop bien fait
1: son job.
0: Et donc, en sortant du confinement, on avait un peu voilà, le label et le tourneur qui arrivait. Et non, mais d'ailleurs, le tourneur, il est arrivé encore après, mais grâce à ces vidéos. Et donc le premier concert, donc c'était ce programmateur qui a aussi un projet qui est vachement bien. D'ailleurs, Jon Onge, qui est c'est un artiste, et à côté il est aussi programmateur à Douve Blanche. Et pareil, il nous avait vu sur Instagram et il nous a envoyé un message tout simple, genre hey, les mecs, vous connaissez le festival de la Douve Blanche, j'ai envie de venez. Et nous c'était notre premier concert, donc on leur disait pas, on disait genre ok. Pas de soucis.
1: Vous avez rien dit.
0: Non, on n'a rien dit. On s'est dit, bon, bah, c'est bon, je pense qu'on a.
1: On y va, quoi.
0: On avait fait une live session filmée l'été d'avant. Donc on avait le set, on est déjà rodé, mais je crois qu'en vrai, on avait peut-être genre 40 minutes, pas plus, quoi.
1: Ouais.
0: Voilà. Donc, on y allait. Et forcément, avant de monter sur scène. Petit stress, mais en même temps, on était déjà. La scène était. C'était au fond d'une prairie. Il était minuit. Donc, ton premier concert, il est minuit avec des gens, festival. Tout le monde est là. Tout le monde est super chaud. Et
1: super,
0: on était
1: genre,
0: putain, on a vachement de chance, en fait. C'est le premier concert de Chien Méchant. On se disait, mais c'est fou. Hein. Et c'était plein à craquer.
1: Ah ouais.
0: Et donc, on est monté sur scène et c'était fou. Et moi, je me souviens, on a joué, je sais pas, nos 40 minutes. Mais c'était fou, tout le monde criait, tout le monde de trucs. Moi, je suis sorti, j'avais les larmes aux yeux. J'étais genre, mais c'est fou, je suis trop heureux de faire. Je suis allé voir Facundo, j'étais genre, mais mec, je t'aime. Enfin, genre, merci de me donner ça. On fait ça ensemble, entre potes et tout, etc. C'est trop bien. Faisons-le au max. Et là, 3 ans après, on est à Lyon, on a fait des premières parties, on sort un album. Ça, on a trop de chance, en fait.
1: Trop
0: c'est
1: bien.
0: Trop cool de faire un truc que t'aimes, tu vois. Et t'es content de le faire, donc c'est cool.
1: Ah bah ça me met presque les larmes aux yeux à moi aussi.
2: Moi j'ai rien à rajouter, je crois que c'était parfait, j'ai rien à rajouter.
3: Ah c'est trop beau, mais oui. Je pense que tout a été plus ou moins dit sur le rapport au public. Ça fait une petite heure là, déjà qu'on est dessus. Est-ce que tu veux rajouter un truc sur la session publique? Vas-y, je t'en prie.
1: Comment est-ce que vous gérez la critique, que ce soit positif ou négatif? Comment vous vous positionnez par rapport à ça? Est-ce que vous êtes hyper détaché? Au contraire, est-ce que vous y faites hyper attention? Est-ce que vous êtes méga touché? Ou est-ce que ça vous passe un peu au-dessus? Est-ce que vous utilisez aussi la critique pour changer des choses? Ou est-ce que vraiment vous êtes imperméable?
2: Non, complètement. On écoute ce qu'on nous dit. On a aussi quand même un petit peu d'expérience, Gab et moi, pour aussi un peu comprendre, filtrer et comprendre qu'est-ce qui est bon à prendre et qu'est-ce qui est sincère. C'est pas un problème, la critique. On s'est jamais confronté à un truc vraiment qui nous a descendu ou quoi que ce soit, où c'est dur à prendre, à encaisser. On est plus dans une optique d'apprendre et de développer le truc. Et finalement, on va écouter vachement aussi nos partenaires professionnels, nos amis, nos copines, les gens qui sont pas forcément dans le projet non plus, mais qu'on sait qu'il y a une forme de sincérité, de simplicité dans l'échange qui fait que ça peut taper quelque chose que nous, on n'a pas forcément l'objectivité pour le voir. Je pense que c'est plutôt de cette manière-là qu'on appréhende les retours et les critiques. Ouais,
0: c'est vrai qu'en sortant de scène aussi, souvent tu sors d'un concert et il y a des gens qui viennent et qui disent ouais c'est super. Et moi à l'inverse, je suis genre mais c'est quoi le truc? Enfin, qu'est-ce qui allait pas? En fait, moi je cherche un peu genre
3: pareil.
0: Qu'est-ce qui allait pas, parce qu'il y a que comme ça que t'évolues. Si tout le monde te dit que c'est bien, bah en fait tu restes pareil, tu fais la même chose.
3: Et là t'as un gars qui vient mesure 47, il manquait une double croche.
0: Justement, moi les gens qui viennent nous voir et même en vrai tout de suite en sortant de scène, même si t'es là, t'es fatigué, tu te prends une critique. Oui, ça pique un peu, mais en même temps, c'est là où c'est le plus sincère, parce que c'est sur le vif. T'es genre, tiens, moi, j'ai pas aimé ça, je te le dis. Ah ben, ok, donc je suis pas prêt à l'écouter maintenant, mais en même temps, je le prends. Et après, on en parle avec Facundo et tout, etc. Et ça fait... Effectivement, on prend ses critiques, parce que c'est comme ça qu'on évolue, quoi. Et après, effectivement, on fait la part des choses. On voit aussi comment le changer en fonction de ce qu'on... Si on nous dit, ouais, j'aime pas la batterie dans le projet, bon, là, t'es genre... Ok, mec, je suis désolé, mais je vais pas. Ok, bah,
3: c'est,
0: bah,

0: t'écoutes autre chose, tu vois. Ouais.
1: Oui.
2: Non, mais par exemple, une critique qu'on nous dit, parce qu'effectivement, il y a beaucoup de gens qui nous ont découvert grâce à nos Dans la Niche, qui sont vraiment des formats de 1 minute instrumentale. Et un jour, on nous a dit, ah, mais c'est marrant, vous chantez en fait. Et donc, ouais, on réexplique en disant, bah, en fait, on a toujours chanté. Mais il y a des gens qui sont genre, ah, moi, je préfère vos parties instrumentales. Dès que vous chantez, ça m'intéresse moins, ça me touche moins et tout, etc. Et bah, je trouve pas ça inintéressant. Mais voilà, ouais, c'est là où on est genre, bah, en fait, voilà, on a deux univers. On a vraiment le côté plus pop avec de la voix, une structure couplet, refrain et tout, etc. Et la partie un peu fofolle où on se fait plaisir et. Et voilà quoi, côté virtuose, mais c'est deux aspects de Chien Méchant qu'on continuera de développer, quoi, exactement, complémentaires et qu'on continuera de développer.
1: Trop bien, bah on arrive à la fin de l'interview, on est super, encore une fois super content, merci du temps que vous nous avez accordé.
2: Avec plaisir, merci à vous.
1: On a trois dernières questions qu'on a appelées les questions canines.
2: Ah, forcément. C'est parti.
1: Quel est selon vous le chien le plus méchant?
2: Bah alors, il y a le chien qui fait plus méchant, mais je sais pas si c'est vraiment le Doberman fait vraiment méchant, ouais. Mais je sais pas s'il est plus méchant, mais je pense que le chien le plus méchant, en fait, c'est le caniche.
1: Ouais, c'est le chien de la vieille qui a justement voilà. L'affiche chien méchant, quoi. Ouais, complètement.
2: C'est sûr.
1: Mais ouais.
3: Le petit chien nerveux avec un complexe.
1: Chien à poil court ou à poil long?
3: Poil long.
2: Bah, à poil court, parce qu'à poil long, ça.
3: Ouais, mais comme on a les cheveux longs dans le ben, tu vois. Ça.
2: Ouais, mais non.
3: Non, oui, pour de vrai.
2: D'ailleurs, je vais me les couper.
3: Dans la vraie vie, ouais, plutôt poil court, oui, c'est sûr. En vrai, pas forcément des chiens dans la vraie vie.
2: Bon, plutôt Team Chat, mais il faudra pas le dire. Oups.
1: Ah,
3: j'aime rien du tout.
1: Chagrognon. Side project. Et dernière question, qui est le plus méchant des deux? C'est Gab ou Facundo? C'est celui qui tape ou c'est celui qui.
3: Pas, hein. Quelque part, on tape tous les deux, hein, mais ça dépend. Ça dépend du moment
2: de la journée aussi.
3: Ça dépend de qui passe devant le portail.
2: Venez en concert pour le savoir.
1: Ouais, bon, on a trop hâte de vous écouter. Merci beaucoup. Merci aux éditeurs d'HDDZ. Merci à toi, Camille, d'être toujours là à mes côtés pour faire ça. Et...
4: Merci Thibaut, merci HDDZ, merci Facundo, merci Gabriel. C'était une interview super cool.
2: Merci à vous.
3: C'était un plaisir.
1: Et à plus. Salut tout le monde.
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0: c'est Bilouve.
1: Nous commençons par Timielo, qui a fêté comme toute la ruche et comme il se doit, l'anniversaire de la princesse Bilouve, sa môme aux trois ailes. Oui, car Bilouve a cette particularité qu'elle a une aile en plus, mais elle ne s'en sert pas, à moins de vouloir tourner en rond. Pouf pouf. C'est Timielo donc qui débute chaque ruche depuis son atterrissage il y a bientôt 4 ans sur notre tarmac par une nuit chaude d'été qui nous a tenus en stress et angoisse de longues heures alors que nous écoutions en boucle Sergueï Gousselnikov dont la musique de son one-man group So Far As I Know interroge, dit-il, la capacité intérieure de chaque être humain à ressentir l'harmonie et l'obscurité de notre univers et la connexion entre celui-ci et tous les êtres humains dans le monde. Bah, on l'avait bien senti, nous autres, hein, la connexion. Justement, pendant notre absence, Sergueï, après 2 singles, a rassemblé ses productions pour faire un EP de 5 titres, Fracture, dont je te propose le dernier, Espérance, qui, tu le sentiras, je l'espère, t'amènera dans un coin de ton être où, quoi qu'il advienne, il y a cette lumière chaude et vive, un coin idyllique qui dit que tout ira bien. Merci Timielo et merci Sergueï pour ce moment d'espérance, quoi qu'il se passe ici ou ailleurs. Et bon anniversaire, Bilouve.
2: Coucou, Quédile. Allez, bon... Non. Ah, écoute la bonne musique. 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C'est Milo.
3: Ce week-end, c'était l'anniversaire de ma maman. On était allés au restaurant. C'était un restaurant très joli. Avec de belles lumières. Et au bord de l'eau, on peut y voir des bateaux. Et des trains. J'ai mangé un hamburger comme les grands. Et des frites. C'est très bon. J'ai même mangé une glace. Pouf, pouf. Des bonbons. Ma maman a eu des beaux cadeaux. Qui lui fait des jolis dessins. J'étais très contente. Après, on a fait la fête. Avec toute la famille. Il y avait des très jolies bougies. Qui brillent. J'ai aidé ma maman à souffler les bougies et à déchirer le cadeau. Bientôt, ce sera mon anniversaire aussi. Bon anniversaire, maman. Je t'aime. À la semaine prochaine.
2: Hello.

On a tellement de choses à écouter que je n'hésiterai pas bien sûr à passer un ancien morceau, mais je ne vais pas ouvrir la malle du grenier pour cette ruche, pour pouvoir rattraper un peu le temps perdu et te balancer un max de morceaux incroyables que tu n'as peut-être pas entendu ailleurs, puisqu'il n'y avait pas de ruche. Celui qui suit ne sera pas une surprise puisque je t'ai teasé l'album avant notre silence forcé. And the Dead Tree Give No Shelter est donc sorti le 5 juin dernier et c'était une date parfaite pour sortir car nous la fêtons joyeusement, tu l'as entendu, chaque année dans la ruche. C'est le 6e album de O Hiroshima depuis les premiers EP et le premier de 2012 des Suédois dont le duo originel de 2007 s'est étoffé de deux autres musiciens dont le jeune frère d'un des deux Lascars du départ. Le raffinement de leur technique instrumentale et la force évocatrice de leur paysage sonore, avec en bonus de nombreux passages bienvenus qui ont contribué à l'enrichissement des créations, font de cet opus un objet foisonnant et éclectique. Il explore le désespoir face à la disparition progressive de la vie sur Terre, contrastant avec un espoir, certes faible, d'une communauté qui offre encore un sens à notre existence. L'ampleur et l'audace de O Hiroshima dans cet album résident dans l'intégration des claviers, bois, cuivres et cordes sans jamais perdre son ADN rock. Angelos, c'est le morceau que je t'ai extrait de cet album qui tourne en boucle sur ma playlist et m'enchante un peu plus à chaque écoute. C'est une invitation à la contemplation. Sa maîtrise du temps est remarquable et permet à l'atmosphère et au message de cet album de se déployer progressivement. Comme un film culte, on entend à chaque écoute un soupir, un enchaînement, un arrangement qu'on n'avait pas perçu les autres fois. C'est ce qui fait d'un album un chef-d'œuvre. Je te le conseille évidemment pour qu'il te livre à toi aussi peu à peu les secrets que nous devrions être nombreux et nombreuses à partager. Le groupe a deux dates en France cet automne, au festival Les Lunatiques à Rennes le 2 octobre et au Petit Bain le 23 à Paris. And the Dead Tree Gives No Shelter, c'est le nouvel album de O Hiroshima et c'est Angelos que tu entends dans la ruche.

Autre album et non des moindres sorti ce 5 juin pour fêter comme nous l'arrivée, il y a quelques années, de Bilouve dans cet univers. C'est The City Is Coming to Erase It All de Fink, le 9e album du géant gallois Finn Greenall et de ses deux musiciens fidèles et inspirés qui l'accompagnent depuis 20 ans. Réinstallé en Cornouailles d'où il est issu après des années berlinoises, les 8 compos acoustiques de cet album inspirés par le guitariste Michael Chapman et Joni Mitchell reflètent la beauté des paysages tout en gardant la tension du temps changeant et des vagues parfois brutales qui balayent les côtes déchirées du lieu. Les morceaux entre folk et blues s'étendent, se déploient naturellement sur une rythmique scandée pendant 48 minutes. Les mots toujours faussement légers de cet album pourront résonner comme des mantras pour nos existences trépidantes. « Je devrais être débordée, mais parfois, ne rien faire suffit », chante Finn, qui sera le soir d'Halloween dont on se fout sur la scène du Transbordeur à Villeurbanne et à l'Élysée-Montmartre le 10 novembre prochain. Et même si le trio utilise une formule bien rodée qui pourrait devenir prévisible, grosse caisse régulière et tonalité fixe, les morceaux dévoilent tous progressivement un secret sur un ton confidentiel. Pourtant, ils se révèlent tout aussi percutants qu'un concert. Tu l'entendras avec « I Buried All The Answers ». C'est le morceau que je vais te proposer de cet album « The City Is Coming To Erase It All » de Fink dans la rue.

Autre grosse sortie, un peu plus tôt, le 22 mai dernier, CQ Wrestling, anciennement Chappaqua Wrestling, a sorti son deuxième album, 3 ans après un premier effort déjà prometteur, Resistance. C'est un mélange riche d'indie rock que le duo de Brighton a franchi de pas mal de contraintes, dont leur maison de disques a définitivement trouvé son style. Les deux, puisque c'est un duo, ont développé un son audacieux et énergique au service de compos matures et cohérentes. Les instruments ont été mixés de façon à ce qu'on puisse les distinguer individuellement dans chacun des morceaux. Tu l'entendras avec celui que je t'ai choisi, le single sorti pour fêter l'album « Shine, Not Burn » entre parenthèses, qui t'envoûtera avec sa mélodie brillante dont le refrain tout en synthé, malgré le thème du deuil, est un hymne à la vie et une motivation pour aller de l'avant. Cathartique et intense, comme tous les produits nés dans l'adversité, cet album prend aux tripes et t'envoie une énergie libératrice émotionnelle qui devrait te happer comme un sourire dans la douleur. CQ Wrestling, extrait de Resistance, Shine, Not Burn, Under the Sun, dans la ruche.

Roulement de tambour. Pendant notre absence des ondes, Fuzeta m'a envoyé un gentil mot pour me prévenir de la sortie imminente d'un single qui est donc arrivé en fanfare le 22 mai dernier. Surprenant, grungy et asymétrique, tout en gardant l'esprit du groupe et les voix admirables des trois frères Sims. Un régal bien trop court, il fait 2 minutes 08. C'est le premier single du prochain Future du groupe. Future après Ferrell, qui arrivera seulement le 9 octobre. Long. Mes deux morceaux nous seront livrés pour supporter l'attente, a dit Fuzeta, un en juillet et l'autre fin août. Le groupe a pour cet album, comme pour le précédent, en autoprod avec Amaury Sauvé au studio The Apiary, le rucher, ça ne s'invente pas, et s'est offert un mastering avec Dave Kutch, qui a travaillé sur The Strokes par exemple. Il a également fait appel au crowdfunding pour les pressages et la promo. I Don't Mind, le seul morceau disponible pour le moment, mérite qu'on y revienne encore et encore. Alors si tu ne l'as pas entendu, il sera dans la ruche juste avant le dernier single sorti de Oh I de Peter Gabriel, qui continue d'égrener la suite de son projet lunaire, comme l'album précédent, I O, 12 titres sortis à chaque pleine lune, avec un mixage différent de ce même morceau, toutes les nouvelles lunes, avant d'avoir du coup l'album complet en fin d'année. Refera-t-il de merveilleux concerts à l'issue ? Rien n'est encore annoncé. En tout cas, ce nouveau single, sorti pour la lune bleue de mai, oui, la lune bleue, c'est la deuxième pleine lune d'un même mois. A Hard Lesson, c'est le plus ancien morceau de ce projet. Il a été écrit à la fin des années 80, pendant que Gabriel séjournait au Sénégal, et qu'il tombait amoureux de la musique qu'il entendait partout sur place, notamment les polyrythmies, et c'est ce qu'il a voulu réutiliser dans ce morceau. Mais ce dernier est resté dans la catégorie des « presque terminés », avec de nombreuses contributions à un moment ou à un autre, sans que celui-ci aille au bout. Tu entendras, si tu le connais et que tu as l'oreille d'ailleurs, que ce morceau sonne légèrement, comme ceux de l'album So, sorti en 1986 et qu'on a adoré. Alors, tu m'en diras des nouvelles. Fuzeta de Van d'abord avec le premier single de son prochain album qui précède le dernier sorti du prochain de Peter Gabriel. Y'a que dans la ruche que t'entendras ça.

Alors que Massive Attack sera sur la scène des Nuits de Fourvière dans 2 jours, si tu m'écoutes en direct, ou le 10 juin pour les autres, Tricky, qui avait commencé sa carrière dans ce collectif, annonce son album Different When It's Silent pour le 17 juillet via le label False Idols. Après un premier single sorti fin avril, c'est Because I Don't Know avec Marta Slakowska, toujours au chant, enregistré comme le reste de l'album entre le sud-ouest de la France où il réside et Bristol, sa ville natale, que tu vas pouvoir entendre. Et juste après, une autre voix, celle de Bilouv, qui clôturera l'émission. C'est plaisant de se retrouver, non ?

Coucou, c'est Bilouve. On se retrouve aujourd'hui pour reprendre des nouvelles d'un groupe qui me tient particulièrement à cœur, Bad Omens. Dans la saison 5 de La Ruche, je te présentais le groupe comme la révélation metalcore du moment, à suivre de très près. Depuis, le quatuor originaire de Richmond aux États-Unis a littéralement tout balayé sur son passage, devenant un incontournable des scènes metalcore mondiales. Après le succès colossal de leur album de 2022 The Death of Peace of Mind et leur projet expérimental Concrete Jungle en 2024, le chanteur Noah Sebastian et sa bande reviennent nous envoûter avec un nouvel EP sorti en novembre dernier, Left for Good. Si je vous parlais à l'époque de leur touche électro et de leur refrain contagieux, cette EP pousse le curseur encore plus loin. On y retrouve une fusion parfaite entre l'indus et le metalcore, mais avec une ambiance plus profonde et encore plus sombre. Les quatre titres qui composent cette EP nous plongent dans un univers sonore unique et indéniablement cinématographique. C'est un opus propice aux rêveries et à la nostalgie, où l'on plonge au cœur d'une véritable tempête émotionnelle. La tristesse et l'intensité des compositions s'harmonisent parfaitement, nous tenant en haleine pendant 17 minutes. Mon gros coup de cœur sur cette EP est le titre « Dying to Love ». C'est un morceau qui prend aux tripes, où la voix de Noah alterne entre une vulnérabilité extrême et une puissance déchirante. En bref, cette sortie nous prouve que Bad Omens est en pleine ascension. Le groupe ne se contente plus de suivre le mouvement, il crée désormais son propre univers. D'ailleurs, pour les dernières news, le quatuor a laissé entendre que le prochain album serait encore plus ambitieux. On parle d'un projet très immersif, peut-être même conceptuel, qui continuera d'intégrer des collaborations avec des artistes d'horizons différents. Ça sent le carton plein. Pas de date officielle pour le moment, mais ce qui est sûr, c'est qu'il sortira cette année 2026. Je reste à l'affût. Alors, en attendant une potentielle sortie magistrale, je te laisse découvrir les titres « Dying to Love » et « Impose » de Bad Omens.

0: C'est déjà la fin de cette 309e ruche, 37e de sa 7e saison. Retrouve toutes les références de ce que tu as entendu sur laruche.online et partout où ça bourdonne. On se retrouve la semaine prochaine ou quand tu seras sur tous les supports de la ruche. En attendant, n'oublie pas, without you, I'm nothing. À la prochaine.
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1: 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Salut les amis, bienvenue dans British Connection, votre émission rock avec un EP de la semaine, celui de 3615 Francis, la série live des Simple Minds. Nicolas Foucault nous parlera des Smiths, deux titres pour le prénom, London Calling, Kiev Calling, découverte avec Baby Berserk, nouveauté avec Erotic Secret of Pompeii, il y aura des morceaux des Chérifs, de métal urbain, Arctic Monkeys et bien d'autres. Bienvenue, on est ensemble pour deux heures de rock, oui, d'excellent rock. Aïe aïe aïe, gros classique en 86, ce titre a contribué à rapprocher le rap et le rock. Run DMC, Aerosmith dans British Connection. Walk This Wave.

je ne pouvais vous enchaîner que ce titre de Steve Maryse. Le groupe a toujours réussi à mélanger rock, fusion, hip-hop, énergie live incroyable et discours social. Steve Maryse, no pain, no gain.

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Alors que Wowa, le dernier album de Guinzou, était album de la semaine dernière dans British Connection en exclusivité, eh bien le chanteur John Stargasm a été victime d'un accident de vélo, rien de très drôle puisqu'il a contusion cérébrale, de multiples lésions au visage, au corps. Toute la tournée européenne a été annulée. Franchement, on lui souhaite un prompt rétablissement à John Stargasm. Voici Snow White, extrait de Wowa, le dernier album de Guinzou.

second classique 1984, Billy Idol, Eyes Without Face. Derrière son apparence de balade new wave, c'est une chanson assez sombre sur la perte et la désillusion amoureuse que nous compte Billy Idol dans British Connection.

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0: C'est la première partie de l'album de la semaine. C'est un EP, il s'appelle 3615 Francis. C'est du punk rock mélodique, 13 années 90. L'EP s'appelle Professional Entertainers.
1: Fright Night est un morceau qui a une dizaine d'années. On avait bossé ça avec Stéphane à l'époque et on n'avait pas vraiment exploité le potentiel de ce single. Le morceau parle des films d'horreur des années 80, notamment des slashers. On peut s'en rendre compte avec le clip et le visuel du single qui a été réalisé en collaboration avec un jeune artiste talentueux qui s'appelle Drac Ritaren Hart. Et le morceau a été produit par Bo Hill, qui a notamment bossé avec Alice Cooper. La classe quand même.

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copains qu'on vient de quitter à l'instant. Voici Seconde Chambre, un groupe d'Angers, Cold Wave, un mini LP, deux albums, un son très tendu et instable. Voici Seconde Chambre avec Victoire Prochaine.

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Et oui, British Connection, c'est aussi du rock francophone. Les Bururinois, tout de suite. On a faim, on a la dalle.

0: La semaine dernière, dans la série live, vous aviez un titre, Chercher le garçon, par Daniel Dark. Eh bien, Hélène, une fidèle auditrice de British Connection, a souhaité un morceau de Taxi Girls, que voici avec le titre Quelqu'un comme toi.
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1: Salut, c'est Fort, mon EP Babel sera album de la semaine dans la prochaine session de British Connection avec Philippe. En attendant, voici Babylone.

0: C'est la deuxième partie de Le Pays de la Semaine. Il s'appelle 3615 Francis. L'album vient de sortir, Professional Entertainer. Attention, ils seront au festival Rock and Runes le 10 juillet et le 25 juillet à Nice.
1: War, pour les non-anglophones, ça veut dire guerre. On a essayé de raconter à notre manière le vécu quotidien, l'angoisse des bombardements, de vivre dans les décombres, de perdre des proches, d'essayer de survivre. Et en plus, toutes les nuits, cette personne dans la chanson part à la recherche de son enfant qui a disparu. Et ça devient sa quête principale. C'est joyeux, hein ?

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0: Aujourd'hui, je vais vous parler du livre The Smiths, The Queen is Dead, que j'ai coécrit avec Sébastien Bismuth et qui fait partie de la collection Discogonie aux éditions Densité. Avant d'entrer dans le détail du livre, j'ai souhaité présenter cette collection. Donc, chaque livre de la collection Discogonie est consacré à un album qui a marqué l'histoire de la pop ou du rock. Elle compte aujourd'hui une quarantaine de titres qui vont de Fantaisie militaire d'Alain Bachung à Hockey Computer de Radiohead en passant par Loveless de My Bloody Valentine. L'idée, c'est vraiment de raconter un disque comme une histoire en entrant dans chaque morceau. Donc chaque chapitre correspond à un titre de l'album et on avance piste après piste en explorant les textes, le contexte, les références culturelles, mais aussi les intentions artistiques. Le livre doit consacrer également un chapitre entier à la pochette de l'album. Alors pour The Queen is Dead, c'est une photo d'Alain Delon qui est allongé sur le sol, et cette photo est extraite de la scène finale du film L'Insoumis d'Alain Cavalier. Alors pour la petite anecdote, c'est Alain Delon en personne qui a donné son accord pour que le groupe puisse utiliser cette image, et ce qui est amusant, c'est qu'il a juste demandé en échange un t-shirt avec la pochette de l'album imprimée dessus. Ce qui est intéressant chez les Smiths, c'est qu'il y a toujours eu une homogénéité autour de leur visuel, et qu'ils font partie intégrante du projet artistique. Une chose importante que l'on peut noter, c'est que le groupe n'est jamais représenté sur les pochettes des albums ni sur les singles. Mais par contre, on retrouve des photos de figures issues de la culture populaire des années 50, 60 et 70 que Morrissey admire. C'est en quelque sorte une façon pour le chanteur de nous faire partager ses goûts artistiques. Alors avant de continuer de vous parler des Smiths et de l'album The Queen is Dead, je vous propose d'écouter un des deux singles qui a précédé l'album, et qui s'appelle The Boy with a Thorn in His Side.
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0: se retrouve pour continuer la présentation du livre sur l'album des Smiths, The Queen is Dead. Dans cette deuxième partie, on va s'intéresser au groupe lui-même. Donc les Smiths se forment à Manchester en 1982 autour de quatre membres. Stephen Patrick Morrissey, chanteur et auteur, Johnny Marr qui est guitariste et compositeur, Andy Rourke à la basse et Mike Joyce à la batterie. Très vite, ils se démarquent des autres groupes. En effet, à une époque dominée par les synthés et la pop électronique, ils remettent la guitare au centre du jeu avec un son très reconnaissable. D'un côté, il y a le jeu de Johnny Marr qui est très mélodique, très riche, et ce son caractéristique que l'on appelle jungle est d'ailleurs étroitement lié à l'utilisation de guitares Rickenbacker, connues pour leur timbre clair, brillant et très résonnant. Johnny Marr superpose les lignes de guitare, crée des textures et du mouvement sans jamais tomber dans la démonstration technique. Il est en quelque sorte l'inverse du guitar hero, privilégiant la finesse et la construction sonore. Et puis, il y a Morrissey. Morrissey, c'est une voix immédiatement reconnaissable, mais surtout une écriture très singulière. Ses textes sont à la fois ironiques, mélancoliques et parfois provocateurs. Il parle de solitude, d'aliénation, de désir, avec une distance qui est souvent teintée d'humour noir. C'est vraiment cette rencontre entre l'écriture de Morrissey et la musique de Marr qui fait la singularité des Smiths. Il faut aussi rappeler que les Smiths vont à contre-courant d'une certaine image du rock très virile et dominante à l'époque. Là où beaucoup de groupes mettent en avant une masculinité affirmée, Morrissey propose autre chose, une sensibilité plus fragile, plus ambiguë, parfois même androgyne. Et ça va profondément marquer toute une génération d'auditeurs qui ne se reconnaissaient pas dans les codes traditionnels du rock. En seulement 4 albums studio, The Smiths, Meat is Murder, The Queen is Dead et Strange Ways, Here We Come, ils vont marquer durablement l'histoire du rock. Le groupe se sépare en 1987, assez brutalement, après des tensions internes, notamment entre Morrissey et Johnny Marr. Mais malgré une carrière courte, leur impact reste immense. On ne compte plus les groupes qui ont été influencés directement ou indirectement par les Smiths. On peut citer notamment R.I.M. ou Jean. Leur influence est considérable. D'ailleurs, ils ont été élus artiste musical le plus important des 50 dernières années dans un sondage réalisé par le magazine anglais New Musical Express. Aujourd'hui encore, les Smiths sont une référence incontournable, un groupe qui a su créer une identité unique, immédiatement reconnaissable et qui continue d'influencer des générations entières de musiciens. Pour cette seconde pause musicale, je vous propose d'écouter le titre « Some girls are bigger than others » qui illustre bien le talent de mélodiste de Johnny Marr.
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2: The Smiths. They were at the venue in Victoria and the place was absolutely packed. Frenzied excitement even led to a rather good-natured stage invasion by fans at one point. Things have been looking very good for the Smiths since their debut single, Handing Glove, last March. Which, by the way,

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1: On se retrouve pour terminer la présentation du livre The Smiths, The Queen is Dead. Et dans cette dernière partie, on va s'intéresser un peu plus à l'album. Alors je vais commencer par une petite anecdote qui est assez révélatrice. À un moment, le titre Margaret on the Guillotine avait été envisagé pour l'album. Bon, c'est une référence directe à Margaret Thatcher. Et pour se remettre un peu dans le contexte de l'époque, on peut dire que Margaret Thatcher est alors première ministre du Royaume-Uni et elle incarne une politique très libérale, marquée par des privatisations massives et une forte confrontation avec les syndicats. Bon, finalement, cette idée est abandonnée, mais elle dit beaucoup de la dimension politique et provocatrice du projet. Hormis les superbes mélodies de Johnny Marr, un point central de l'album, c'est évidemment l'écriture de Morrissey. Ses paroles mettent en avant ses nombreuses influences littéraires, comme Oscar Wilde, mais aussi toute une tradition britannique de théâtre, de romans sociaux et de poésie. Ces textes fonctionnent souvent comme des collages, on y trouve des citations, des détournements, des références plus ou moins explicites, avec toujours ce mélange très particulier d'humour noir, de romantisme et de critique sociale. Ce qui frappe d'abord dans cet album, c'est à quel point la solitude, le rejet et l'impossibilité d'être aimé reviennent constamment. On va retrouver ces sujets dans les titres « Never Had No One Ever », « I Know It's Over » et « The Boy With The Thorn In His Side ». Ce sont trois morceaux qui sont très différents musicalement, mais qui racontent au fond la même difficulté à trouver sa place et à être compris. Autre fil conducteur important, la critique sociale et politique. Alors, elle est frontale dans le morceau The Queen is Dead, avec cette attaque contre la monarchie, mais elle est aussi plus personnelle dans Big Mouth Strikes Again, où Morrissey règle ses comptes avec les médias et son image publique. Et puis, on trouve aussi un autre thème plus discret, mais tout aussi passionnant, qui est le rapport à la culture et à la création. C'est tout le sujet de Symmetry Gates, qui aborde la question de l'influence, du plagiat et de l'héritage littéraire. Ce qui est intéressant, c'est que tous ces thèmes se croisent, se répondent et finissent par dessiner une vraie cohérence. Ce qui ressort aussi très fortement de l'album, c'est le rapport des Smiths à l'Angleterre. Il propose une vision très particulière du pays, à la fois critique et nostalgique, nourrie de littérature, de cinéma et de culture populaire. Il y a à la fois une forme de romantisme, mais aussi une vraie lucidité sociale. À la sortie en juin 1986, The Queen is Dead est salué par la critique et s'impose rapidement comme l'album central dans la discographie des Smiths. Et presque 40 ans après, en 2013, The Queen is Dead a été élu meilleur album de tous les temps par le magazine New Musical Express. Je vous propose que l'on termine avec ce qui est sans doute le morceau le plus emblématique de l'album et qui est devenu un titre un peu culte pour les fans. Je veux parler de « There is a light that never goes out ». Merci et à bientôt.

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1: Merci à Nicolas Foucault de nous avoir parlé de son livre sur les Smiths. Retrouvez déjà le podcast via la page Facebook de British Connection et des dizaines d'autres podcasts avec d'autres artistes, d'autres écrivains, d'autres auteurs. Tout de suite, frustration, 20 ans de carrière, le groupe enchaîne concert sur concert, concert sur concert, à voir à tout prix. Frustration tout de suite dans British Connection, waiting for the bad things.

Bonjour, je suis Cécile Coiffard. Il fut un temps où je chantais « I'm a strange girl ». Mon duo avec Yves Schilling s'appelait alors « Candidate ». Je vais bien, je suis peintre à Berlin et je suis toujours aussi « strange » que dans les années 80. Je vous laisse maintenant avec la fille étrange qui se bat avec un singe, serre la main de fantôme, court dans un no man's land et parle mariage avec l'homme araignée. Bonne écoute les amis.

0: C'est la troisième partie et fin de cet album de la semaine. C'est un EP, c'est le dernier EP de 3615 Francis. Ils nous viennent de Nice.
1: Song For You est une chanson d'amour que j'ai écrite en particulier pour l'amour qu'on a pour ses enfants. Mais ça peut s'adresser vraiment de manière universelle à sa femme, à son mari, à ses amis, à ses animaux de compagnie, vraiment... C'est juste de l'amour qu'on a envie de donner. On peut un petit peu aussi avoir de nostalgie et repenser à nous quand on était enfant et tout l'amour qu'on a reçu de nos parents, de nos grands-parents, de nos familles.
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J'adore ce titre insouciant et très frais des Arctic Monkeys, fluorescente adolescente. Et puis, Erotic Secret of Pompeii, un groupe qui n'a pas connu le succès, comme Bauhaus, Sister of Mercy, mais qui est aujourd'hui groupe culte, Erotic Secret of Pompeii dans British Connection.

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1: Le groupe Béton avec Kiev Calling, enchaîné des clashs évidemment, avec l'original London Calling.

printemps. Et oui, British Connection, votre émission rock s'est terminée pour aujourd'hui. La semaine prochaine, je recevrai Philippe Maté. Il nous parlera des British, d'Oasis, et puis il y aura bien d'autres choses. Je vous souhaite de passer une excellente semaine. On se retrouve ici même la semaine prochaine, même horaire, même fréquence. Et en attendant, ne l'oubliez pas, British Connection, c'est votre émission rock qui passe ce qu'on n'entend pas sur les radios rock. Allez, salut!

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